Maurice, la direction de l'Académie des Césars, les Oscars du cinéma français, a annoncé jeudi soir sa démission collective à 15 jours de la prochaine cérémonie annuelle sur le fond de crise entre dénonciation de l'opacité de la gestion de cette institution et polémique autour de romans

0: Polanski. Ah ben voilà une bonne nouvelle. Ça c'est très bien. Je les félicite. Tu les féliciteras de ma part. Enfin, ils ont compris qu'ils ne pouvaient pas continuer de la sorte.
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Nicolas, 40 ans, surgère. 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

0: Le libraire est mort, Leclerc l'a tué, maintenant c'est Amazon qui veut tuer Leclerc. Le libraire est mort, Leclerc l'a tué, et maintenant c'est Amazon qui veut tuer Leclerc. Non, le tueur, c'est le consommateur. Non, ce que tu veux dire, c'est le consommateur a tué le libraire avec l'aide de Leclerc, et maintenant il veut tuer Leclerc avec l'aide d'Amazon. C'est ça, en fait. Parce que celui qui tue, ce n'est pas celui qui propose, c'est celui qui achète. Ouais. Je sais que chez nous, c'est un discours qui passe mal. Les gens n'arrivent pas à comprendre ça. C'est un truc...
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0: Arnaud, 47 ans, Tremblay en France.
1: Les mots me manquent. Pourtant, j'aimerais crier. Muet, saltimbanque, à la gorge nouée. 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Ça fait chut, puis blabla, ça fait comme si, ça fait comme ça, ah, ça fait bim, bim, bam, ah, dans mon cœur. Je comprends pas.
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0: quoi faire, petite position, et puis je sors le matin tout simplement aller acheter le pain, puis alors, t'as un mec qui arrive, qui se marre, qui me dit hey, tu veux de la salade fraîche. T'as sa gonzesse qui est moche comme un pou à côté qui se marre. Alors, le mec, ça a dû le soulager de m'agresser comme ça. Ou alors, ça n'arrête pas. Hein. Ça n'arrête pas. Hein. Donc, c'est à longueur de temps.
1: Donc, tu sors de chez toi et tu as un monsieur qui est avec sa femme et il te dit, tu veux de la salade fraîche.
0: Oui, il dit qu'il préfère les salades fraîches, etc. Donc, ça, c'est... par exemple, toi, ça, c'est souvent tes métaphores sur les salades. T'aimes bien les salades croquantes, etc. Donc, tout est comme ça, quoi.
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0: J'entendais Virginie parler comme ça, schizophrénie. Moi, je pense, de temps en temps, il faut prendre un chewing-gum. Tu fais des bulles de chewing-gum, c'est bien. Ça change
1: ce que tu es. T'es corse, non? T'as l'accent corse, un peu bien.
0: Peut-être, si possible. Parce que tu sais, les drapeaux corse, c'est drapeau des têtes et des arabes. Hein. Ils trouvent que toi, tu discutes toujours avec Guy ou Eric. Ils trouvent que tu as un autre problème. Excuse-moi.
2: Je vais dire
0: la chose directement parce qu'il faut que tu discutes. Non, il est Guy. C'est pour moi, c'est Guy. Franchement. Ben,
2: pareil, moi, c'est Guy.
1: Il est Guy, mais il est pas homosexuel.
2: Il est pas gay.
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4: Toi, tu es d'accord avec eux, dis que tu es d'accord avec eux, mais ne parle pas des Français, parle de toi.
5: Non, parce que quand je dis soutenu par les Français, quand je regarde les sondages, pour moi...
4: Les sondages payés par qui? Si c'était moi qui payais les sondages, les résultats des sondages seraient pas pareils, parce que je demanderais, je poserais des questions, et je paierais une société de sondage, et j'orienterais les questions de manière à avoir un résultat qui donne l'impression que les gens sont d'accord avec moi. Celui qui paie les sondages, il paie des sondages qui permettent aux gens d'être d'accord avec lui.
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1: J'ai lu ce matin que Renault avait tellement de difficultés qu'ils affichent une cote à moins 38% sur leur vente. Ils ont décidé de vendre certaines voitures à moins 45%. Ouais, c'est des belles ristournes ça, donc c'est peut-être l'occasion d'en acheter une.

0: Mais j'avais une question, Barbara. Alors, tu me dis hein, si je suis trop indiscret ou quoi. Enfin, bon, bref, t'es quand même quelqu'un qui dit des choses. Mais qu'est-ce qui t'a plu chez ton ex, là, quand tu l'as connu
1: Il est très grand.
0: C'était que des trucs physiques qui t'ont plu
1: chez lui. Pareil, il est très grand et il a ce côté charismatique. C'est un vrai macho, c'est un vrai connard. Hein.
0: Et donc, tu aimes bien les connards, alors?
1: Mais franchement, je crois.
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0: tant que les gens du Front National feront ou auront un comportement qui correspondra à ce qu'accepte la démocratie, on n'a pas le droit de les interdire. Il ne faut surtout pas le faire. Parce que ils correspondent, et c'est un peu pénible, mais ils correspondent à une manière de penser dans le pays. Ensuite, si on interdisait le Front National, on pourrait en gros interdire tous les gens qui lisent des choses, qui font des choses qui nous choquent, ou avec lesquelles on n'est pas en accord. Et ça s'appelle la dictature. Et moi, je veux pas être là-dedans. Je suis pas intéressé, quoi. Donc voilà, faut-il être tolérant on est obligé d'être tolérant, on est trop différents les uns des autres. Faut-il accepter les gens du Front National? On est obligé de les accepter parce qu'ils font partie de la société qui représente un courant de pensée qui fait peur à ceux qui pensent pas comme eux. C'est vrai, dont je fais partie. Donc je veux savoir ce qu'ils disent.
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2: 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Sébastien, 45 ans, Pérols en Provence. Mesdames et messieurs, nous vivons aujourd'hui dans une société où le téléphone portable est devenu une extension de nous-mêmes. Il nous connecte au monde en permanence. Il nous informe, nous divertit, nous fait rire. Mais avec du recul, à quel prix? Jamais l'humanité n'a eu autant accès à l'information et jamais pourtant n'a été autant noyée dans un flux permanent de données, de notifications, de messages, d'alertes. Et en fait, on regarde, on lit, mais on ne réfléchit pas. On regarde, mais on n'apprend pas. On ne prend même plus la peine de vérifier les informations et de s'assurer qu'elles sont valables. Et en fait, ce qui devait nous rapprocher finit par nous isoler. Ce qui devait nous éclairer finit par nous égarer. Donc il est temps de reprendre le contrôle, de ralentir, de réfléchir, de bien lire, de vérifier et de réfléchir.

Viens pas me dire que je m'en fous. Si c'est un de ma vie. D'accord. Viens pas me dire que je m'en fous. Si c'est un sans prendre de vacances. Et toi, tu me dis quoi? Je m'en fous. Eh ben, tu t'en fous. Je m'en fous de ce que tu racontes. J'en ai rien à battre de ce que tu racontes. J'ai même pas besoin de t'écouter. D'accord.

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2: Bon, j'ai la machine à café qui ne fonctionne plus également. En fait, le problème, c'est que quand je mets la dosette, ben le café, il dégouline de partout. Et il y a comme une résistance qui crame, on dirait. Le problème, c'est que l'autre dosette que j'ai, en café double, je ne sais pas comment ça fonctionne. Voilà, ça c'est la double dosette. Mais le problème, c'est que je ne sais pas, est-ce que je dois mettre deux dosettes superposées. Et le problème, c'est ces dosettes comme ça. Parce que bon, l'autre, je vais la mettre dans du vinaigre blanc, mais j'ai pas de vinaigre blanc. Regarde, ça a le diamètre d'une dosette. J'ai une autre machine à café, je vais te la montrer. Ça, c'est une machine à café où tu peux mettre de la poudre à l'intérieur. Et ça, c'est la Senseo. C'est la Wagram. On peut mettre... C'est la Wagram.
3: La Senseo. De la poudre.
2: C'est la Wagram. Ça s'ouvre.
3: La Senseo.
2: Quand c'est tombé en pointe, j'ai essayé d'ouvrir. Ça, vous n'arrivez pas à l'ouvrir. Donc, j'ai dû forcer. J'ai eu peur qu'il y ait un court-circuit.
4: What else?

0: Au mois de juin, j'ai en cure de désintox.
1: Ah oui?
0: Ouais.
1: Et tu devrais la mettre en location, la voiture, pendant ce temps, non? Peut-être que t'auras la chance que quelqu'un la foute dans un ravin. Hein?
0: Non, je vais la laisser à l'abri.
1: Tu vas la laisser à l'abri? Alors, c'est une cure de désintoxication à quoi? Au jus d'orange? C'est quoi?
0: Cigarette.

0: Ah oui, non, non, ce serait une simulation, voilà. Y a pas de, c'est pas des gens. Ce serait une simulation. Du coup, quand t'es dans ce monde-là, tu te vois plutôt en tant que dieu, quoi.
1: Bah ouais, méchant.
0: Pourquoi méchant? Non, non, là, je parlais de se donner. Non,
1: enfin, des trucs qui seraient interdits dans la vie normale.
0: Là, on parlait juste de voler, etc. Hein.
1: Ouais, mais bon, je parlerais des banques, tout ça.
0: Je croyais que tu parlais de voler dans les airs, moi.
1: Oui, bah, je parlais de voler dans les airs, mais je parlais de voler aussi dans des banques.
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0: Allez, à ce soir.
2: Je l'aime, mais je sais même pas pourquoi je l'aime, en fait. On baisse pas, on baisse plus, c'était le début, ça. À chaque fois. En fait, l'amour, j'ai jamais d'orgasme. Final, jamais rien.
3: Je la rassure parce que bon, moi j'ai déjà une forte expérience de près de 150 femmes.
2: T'as quand même.
3: J'ai déjà pété l'hymen à beaucoup de nanas.
2: T'as quand même. Ma charte à la chaleur, tu te prends pas ou quoi?
3: Et oui.
2: Ma charte à la chaleur. Mais il est dessus.
3: Zora m'a dit quelque chose, je t'aime comme ma maman.
2: Ma mère est en merde.
3: On est passé au bord de la catastrophe parce qu'il faut savoir que Zora est constipée.
2: Mais il est con.
4: Zora m'a quand même accusé d'homosexuel il y a deux jours.
2: Ouais, je veux un bébé. S'il veut pas de gosse, je le quitterai, je m'en fous.
4: J'étais en train de regarder le Tour de France, tranquille. Que j'aime voir les mecs qui suent, tout ça. Et là, j'ai commencé à masturber. Et ensuite, on est passé à l'étape sodomie. Parce que Zora, elle aime la douceur. C'est un petit peu comme un cheval. Moi, je suis un petit peu comme un jockey.
2: Mais il est con, c'est un gamin.
5: Catherine, 59, Arcachon. À l'auberge du chaland qui passe, il boit du café, tasse sur tasse. Il a les yeux couleur de canal, c'est pas banal. On sait pas depuis combien de temps, de jours, d'années exactement, on sait seulement qu'il attend le chaland. Et sur sa table, il y a toujours des fleurs, parce que la patronne, elle a bon cœur pour ce client qui attend le chaland. Il y en a qui disent qu'il a souffert autant d'avant une vie d'enfer que c'est pour ça qu'il attend le chaland. D'autres disent qu'il y croit vraiment, qu'il l'a même vu une nuit devant. Il n'y en a plus pourtant depuis longtemps de chaland. Et sur sa table, il y a toujours des fleurs. Ben, parce que la patronne, elle a bon cœur pour ce client qui attend le chaland. Un jour, on va retrouver son corps dans le canal et sur le bord. Alors lentement, arrivera le chaland. Et sur sa table, il n'y aura plus de fleurs. La patronne aura perdu son cœur pour ce client qui attendait le chaland.
6: Arnaud, 47 ans, Tremblay en France.
7: Tu penses à moi, je pense à faire de l'argent. Je suis pas ta daronne, je te ferai pas la morale. 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Le jour où on se croise, faut pas te chauffer. Tu jouais le grand frère pour me salir. Tu cherches des problèmes sans faire exprès pour me salir. Tu cherches des problèmes sans faire exprès. Putain, tu déconnes. C'est pas comme ça qu'on fait les choses. Oh, Dja Dja. Y'a pas moyen, Dja Dja.

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1: J'étais sur ma terrasse et soudain, j'ai vu apparaître un énorme ballon, un zeppelin. Dès que j'ai vu le truc, je fais des photos. J'ai envoyé ces photos à des gens et maintenant, je sais ce que c'est. C'est une boîte privée qui loue 2500 euros de l'heure un zeppelin aux municipalités qui sont intéressées. Et ce zeppelin est muni de caméras qui permettent de repérer les mecs qui commettent des infractions routières dans la ville. L'histoire du survol interdit de la capitale, machin, truc, je sais pas quoi, c'est valable pour tout le monde et tout le temps, sauf quand il s'agit de faire rentrer un peu de caillasse.

0: J'ai pas trop suivi le problème de l'islamo-gauchisme. Je vais être très violent.
1: Aïe.
0: Je vais être très violent, alors attention. Les religieux, c'est pour des gens qui n'ont pas confiance en eux. Dans les religions, ce serait pour des gens qui n'ont pas du tout confiance en eux. Ils se font guider comme ça, comme c'est des grosses feignasses, comme ça, ils n'ont pas trop à réfléchir.
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0: Et pourquoi tu me dirais non? 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
1: Parce qu'il est charismatique et que ça le rend sexy.

0: Et comme je mange la nuit pour pas déranger ma mère et tout, juste à le faire réchauffer au micro-ondes. Bah ouais, j'avoue.
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Valérie, 56 ans, Nantes. Bonsoir Maurice, mon meilleur ami. Voilà un moment que je ne me suis pas manifestée, occupée à garder mon cap, tenir mon auto-entreprise pour toucher au but, être libre, divorcée et indépendante. Eh bien ça y est, aujourd'hui est la date de ma renaissance. Ton émission a été le déclic, le point de départ de ma détermination. J'ai failli flancher, mais j'ai tenu, et aujourd'hui, je te remercie encore d'avoir mis à notre disposition cette émission, bulle d'oxygène bizarre qui fut, pour moi, comme une bouée de sauvetage dans ma vie chaotique de l'époque. Je vais fêter ça dignement ce soir, accompagnée d'amis, le cœur léger, heureuse. Bonne émission et rock'n'roll.

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0: Okay. Pourquoi aller bosser pour le SMIC à 1200 euros?
1: Ah oui, oui, ah non, quand on peut rester à rien foutre.
0: Tu vas m'énerver. Je t'énerve pas, je dis la vérité.
1: Il faut, j'ai décrété il y a très longtemps qu'il fallait qu'on prenne du plaisir, ça va faire plaisir à ceux qui travaillent là-dedans, parce qu'ils l'entraînent souvent. Il faut qu'on prenne du plaisir à faire notre travail. C'est pour ça qu'on est là. On est là. Si nous on prend pas de plaisir, comment tu pourrais toi en prendre? Ça marche pas.
2: C'est vrai. Non, c'est une bonne philosophie. Non, c'est une bonne philosophie l'histoire.
1: Il faut.
2: Parce que c'est sûr que si toi tu prends pas, si l'équipe, parce que tellement ça fait des heures et des heures de boulot énorme, si dans les heures de boulot tu leur as pas fait comprendre, même pour toi, parce que même sinon au bout des années comme ça, si toi tu prends pas du plaisir et si ton équipe prend pas du plaisir, bah ça peut pas marcher comme ça marche comme ça.
1: Voilà, donc c'est ce que retiendront toutes celles et ceux qui ont travaillé avec moi depuis que cette émission existe. Cette année, ça va faire 30 ans quand même. Il faut que l'on prenne du plaisir à faire ce travail. Hein, même maintenant, tout le temps.
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Christophe, 42 ans, de Menlo. Ô, chaos, tumulte divin, éternelle danse sans fin. Dans tes tourbillons, les mondes se perdent et se créent, telle une symphonie céleste sans refrain. Ta férocité embrase, ta grâce ensorcelle, jamais ne se décrète. Dans ta furie, les étoiles naissent et s'éteignent, ta puissance déchire le voile des destins. Dans ton désordre, les passions s'embrasent, tu es l'élan sauvage, l'éveil des âmes lasses. Ô, chaos, mystère indomptable, source de vie, ton rugissement est la voix de la liberté. Dans ton désordre, nul ne peut prédire. Que serions-nous sans ton tumulte, ô grand bouleversement? Des marionnettes figées dans un théâtre sans éclat. C'est dans tes tourments que réside notre ferment. Louange à toi, chaos, divinité sans loi. Dans tes bras, nous trouvons la vraie harmonie, car c'est dans la rupture que se tisse notre émoi. Et dans l'imprévisible que réside notre folie.

0: Valérie, 44 ans, Beyrouth.
1: Laurent, 44 ans, Miami, Florida, USA. Bah, où t'étais passé, mon pépère? Et bah, viens donc. Qu'est-ce que tu lui as fait, toi?
2: Bah, rien.
1: Mens pas, il a le cœur qui bat. D'abord, qu'est-ce que tu fous dans le noir?
2: Bah, je regardais ce que la pauvre petite bête a fait. J'ai rien touché, hein, pour que tu vois.
1: Tu te fous de moi, non? Je te préviens que si tu l'emmerdes, t'auras affaire à moi.
2: D'abord, j'en veux un, moi aussi.
1: Un quoi?
2: Un animal. Toi, t'as lui. Moi, j'ai rien. Je peux plus rester sans rien. Alors, je veux une bête à moi.
1: Eh ben, t'as qu'à t'acheter un perroquet, comme ça vous parlerez ensemble et tu me foutras la paix.
2: Salova! Et puis d'abord, je ne veux plus jamais voir ce chat-là dans ma chambre.
1: Dans ma chambre, dans ma chambre, dans notre chambre, et sur mon lit. Mais ma parole, t'as la maladie de la persécution. C'est pas de sa faute, ta pauvre bête, si t'en veux au monde entier.
2: Mais je m'en fous du monde entier.
1: Oh, écoute, on va pas continuer à se bagarrer. Moi, je vais dîner.
2: Ah non, hein, tu vas pas dîner. Hein. Ce serait trop simple.
1: Oh, écoute, les scènes, c'est plus de ton âge, non? Ton emploi, c'est pas Phèdre, c'est Medrano. Alors?
2: Ah, le revoilà. Typographe à la retraite qui se prend pour Zola. La nar, petit bourgeois qui n'aime plus son gros minou.
3: Miaou, miaou, miaou.
1: Ah, si tu voyais ta gueule, t'es pas belle à voir. Tu dégringoles de plus en plus tous les jours.
2: Vieille vache! Vieille vache!

0: Ludovic, comment tu avais l'argent pour te procurer une voiture, une bécane, tout ça? Comment tu faisais?
1: Les marchés, j'ai fait les marchés à partir de 10 ans, de 9-10 ans, j'étais en fruits et légumes avec...
2: 9-10 ans Manus, quoi. Donc tu travaillais
1: à 9 ans, je faisais les marchés en fruits et légumes pendant le mercredi, le samedi, le dimanche.
2: C'est illégal, ça. C'est illégal, je veux dire.
1: Ah non, non, non, en 1980, je gagnais 50 francs.
3: Mais non, en 1980, t'avais 5 ans. Qu'est-ce que tu racontes? Qu'est-ce que tu racontes? T'as 46 ans aujourd'hui, en 1980, t'avais...
1: Je vais prendre 47 ans. Oh, je vais prendre 47 ans le 17 février, ok? Je vais prendre 47 ans.
2: T'avais quel âge?
3: Bon, mais t'avais quel âge en 1980?
1: J'avais 9-10 ans. J'avais 9-10 ans. Oui, monsieur, bon, j'étais obligé de gagner 50 francs, moi. Parce que moi, il n'y avait pas mon père et ma mère qui me donnaient des sous, justement.
0: D'accord,
1: c'est
0: d'accord.
1: Pour
0: attends, Ludovic, 50 francs par... Attends, Alexandre, 50 francs par jour de marché.
2: Voilà.
1: Ouais.
0: Non, dis-moi combien coûte une 500 dans les années 80 pour ici.
1: Oh, c'était des trucs d'occasion, hein. D'occasion, hein, tout ça. Hein.
3: Ouais.
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Il regarde puis il me dit, oh, vous savez, vous avez quand même beaucoup de traces de pas, etc. Vous devez avoir des mulots qui courent dans votre voiture et qui mangent les fils. Ça m'embête quand même un peu, etc. Et puis j'étais donc sur le côté de ma voiture, à côté de ma porte, donc conducteur. Et qu'est-ce que je vois dans l'angle supérieur droit? Un poisson recroquevillé dans la voiture. Genre carpe, tu sais, les poissons qui font genre 12 cm là, qui sont les carpes.

sorti. Je m'en fous d'être moche et j'ai grandi. J'ai les moyens de trouver la sortie.

Moi, je m'excuse auprès des auditeurs. Ils vont dire, Guy, tu fais une fixette, tu fais une défixation, tu es un raciste, tu es un fasciste, tu es un antisémite. Moi, je suis désolé. Voilà. Il y a des gens qui font des choses et ces gens se ressemblent.

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jusqu'ici.

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0: Arnaud, 47 ans, Tremblay en France.
1: S'il n'y a pas de bulle, alors qu'est-ce qu'il y a? Hein? Il y a des fruits, juste ce qu'il faut. Il y a de l'eau? Ouais, c'est pas trop. Il y a des fruits, il y a de l'eau. Il y a des fruits, juste ce qu'il faut. Il y a de l'eau, mais pas trop. On peut en boire à gogo. À gogo du banga. Banga, c'est rigolo, hein? On n'en boit jamais trop. C'est frais, c'est aux fruits, c'est banga.
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0: On est en plus dans une période où les gens sont hyper paranoïaques, etc. Les trucs, les données, mes données, etc. Mais ils installent tous des micros
1: pour que Google puisse les écouter chez eux. Tu fais rentrer le micro espion et après tu l'allumes.
2: Et tu te demandes pourquoi on t'écoute en fait, comment on m'écoute.
1: Oui, c'est scandaleux mes données.
0: Tu viens dire à ton cousin, ouais tu vois moi je mangerais bien des marshmallows. T'as ton téléphone, il y a des pubs de marshmallows. C'est fabuleux.
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0: D'après ce que disait monsieur, comment il s'appelle
1: David, oui, David, lui, David ou Sévac, les deux personnes.
0: Monsieur David ou Sévac disait
1: non.
0: Que...
1: Non, David...

0: les gens n'arrivent pas à faire le rapport entre 1500 salariés et les salaires qui sont versés. Quand on prend, quand on regarde l'audiovisuel public en France, qui au bas mot emploie 4000 personnes, 4000 personnes pour diffuser Télématin, quoi, tu vois, pour que toi tu puisses dire Télématin c'est super. Et à côté de ça, des effectifs policiers qui sont réduits, qui font que dans certains coins de chez nous, dans certains coins de France, la police ne peut pas se déplacer et les gens qui habitent dans ces zones-là sont en danger permanent. Quand on me dit qu'il y a des gens qui tous les jours, aujourd'hui là on est en train de parler, ce soir il y a un mec pour pouvoir rentrer chez lui, pénétrer chez lui, il a été obligé de faire profil bas pour rentrer, pour pouvoir pénétrer dans son immeuble. Et ces choses se déroulent parce qu'il n'y a pas assez de personnel policier, il n'y a pas assez de rondes de police, il n'y a pas assez de surveillance en fait.
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0: Honnêtement, moi, ce qui me manque le plus dans le confinement, c'est les écrevisses. J'avais pêché l'écrevisse au barrage de vers chez moi. Alors, je le faisais un week-end sur deux. Après, c'était un week-end sur trois. Après, je le faisais pas pendant des mois, etc. Mais c'est vrai que c'est quelque chose qui me manque quand même, parce que tu vas dans la forêt. C'est des écrevisses américaines, hein, à la base. Ou qu'il y en a à Saint-Chamond, je sais pas pourquoi.
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Manu de Chicago, 52 ans. Léa, elle n'est pas intérimaire. Elle n'est pas comme ma mère. Elle est passagère. Elle est pacifiste. Elle n'est pas d'accord. Elle est passionnée. Elle n'est pas fut-fut. Oh, elle est pathétique. Elle n'aime pas tout métique. Elle n'est pas solitaire. Elle n'est pas solidaire. Elle est paresseuse. Elle n'est pas réciproque. Elle n'est pas en cloque. Elle n'est pas de la région PACA. Oh, elle a qu'à s'envoler, Léa.

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2: Correction Alpha sans résultat. 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

0: Alors, déjà, bon, je vais pas répondre à Laurent parce que lui, il a une haine contre moi, en fait, à chaque fois que j'ai remarqué.
1: Non, je pense qu'il a vraiment une haine de l'islam.
2: Laisse-le parler, bon
1: Dieu.
2: Il
1: a la même haine, je pense, pour le catholicisme ou pour le judaïsme.
3: Allez, Camé, coupe ton micro, fais tes commentaires tranquilles pour tes chats. Comme ça, nous, ça nous permet de discuter et toi, ça t'évite de t'énerver. Allez-y, Guillaume.
1: Ah, ouais, c'est vrai. Ouais.
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0: Pré-Rahan, le fils des âges farouches. Après Zorro à cheval sur son tornado. Après Tarzan et son string léopard. Il y a Maurice, ton meilleur ami. Le seul, le vrai, l'unique. Ouais, c'est le Maurice. Comme il le dit lui-même, c'est le mec le plus gentil que tu pourras rencontrer. Oui, le plus gentil, mais il ne faut pas l'énerver. Surnommé Maurice le Cruel, par les gladiateurs les moins vaillants, il n'hésitera pas à te couper les oreilles en pointe avec ses incisives brillantes dans l'obscurité si jamais tu réveillais la bête cachée derrière sa légendaire délicatesse.
1: Je suis pas mou mais tendre, voilà, c'est ça.
0: Allez, viens, sois bon et tu verras, c'est toi qui en redemanderas.

0: sean al menos afortunados un grupo de privilegiados por fin a funcionarme. Y lo curioso es que a pesar de las dificultades económicas que atravesamos, cada vez son más. Al menos es lo que se desprende del informe anual sobre la vida.
1: Et comme j'aime à te le répéter, l'émission est gratuite, mais notre travail a de la valeur. Merci beaucoup pour ton soutien, Jean-Laurent. J'espère que ça va durer. Tu fais partie des fidèles, des gens qui sont là depuis un petit moment maintenant, et sur lesquels je sais qu'on peut compter. J'espère que ça va te poursuivre.
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0: Tu amènes une fille au parc d'attractions, par exemple Astérix ou Nigloland, tiens, qui est pas loin de Troyes, et tu vas faire des trucs, des manèges à sensations extraordinaires.
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1: La gueule de tes voisins qui entendent sortir de chez toi ce rock endiablé des Martin Circus tiré du catalogue de la langue de Goethe. Ah, formidable. Non? Est-ce que tu le dis à tes amis, ouais, moi j'écoute de la musique allemande, j'écoute de la musique allemande régulièrement à la maison. Et Phil il dit, Maurice, imagine la gueule des voisins quand c'est de la musique arabe. Ah ouais, si t'as pas une parabole sur ton balcon et que t'écoutes de la musique arabe, c'est pareil. Les gens, t'as vu, ils écoutent de la musique arabe quand même. Non, enfin non, ils disent pas ils écoutent de la musique arabe. On dit, il écoute de la musique allemande. On dit, ouais, c'est un arabe, hein, il écoute sa musique. On dit pas, il écoute de la musique arabe, on dit, il écoute sa musique.
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4: Bon, c'est mieux que de mettre l'argent dans la banque.
1: Ouais, bah oui, puisque l'argent, tu le verras, alors que l'argent de la banque, quand tu l'as donné au banquier, il part avec, hein.
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0: dans le métro, ouais, tu voyais les gens arriver, il y en a, ils avaient déjà leur dossard, etc. Tu savais, elle disait, ouais, bah, lui, il sera avec nous, etc. Blablabla. Ah, moi, en fait, j'étais là, j'avais la gorge sèche, Maurice, je lui fais de l'eau. Je ne pouvais plus parler. Tu vois des gens, ils sont en short avec des chaussures fluo et compagnie. J'habillais comme un sportif du dimanche, Maurice, tu vois. J'arrive, même pour prendre mon dossard, là. Parce que
1: Le monsieur voulait pas le laisser entrer.
0: Ouais. Il demande, il a osé me demander, vous allez courir, vous?
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0: mec, t'es obligé de lui dire, mais Redouane, regarde les séries télévisées, tu vois bien que les mecs, personne se déguise en burqa, ça attire l'attention, et tout ça, donc tout le monde te regarde, les mecs, après, ils voient tes pieds qui dépassent avec les poils, ils se rendent bien compte que t'es pas une gonzesse.
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0: je sais, t'as déjà eu, t'as déjà, je sais pas si t'as déjà licencié des gens ou c'est pas trop. ouais, je demande pas forcément les détails, hein, mais ça a eu peut-être arrivé. On est d'accord que chercher des gens, faut se fatiguer quand même pour même
1: bah
0: un
1: non.
0: employeur quand il cherche quelqu'un.
1: Bah non, tu te fatigues pas. Il y a des gens dont c'est le travail que de recruter, de s'occuper d'eux. Parce que là, on parle pas des, on parle pas des des winners. On parle de ceux qui ont un peu moins d'importance dans le dans la boucle.
0: Oh, tout le monde a de l'importance dans la boucle.
1: Non, toutes les fonctions ont de l'importance dans la boucle, mais tout le monde n'a pas de d'importance dans la boucle. Mets-toi ça bien en tête, c'est important de te le rappeler. Ça, tu vas te le répéter demain matin et lundi et mardi et tu vas voir au moment ça va, tu verras. Le poste que tu occupes est indispensable à l'entreprise, c'est pour ça qu'il existe, mais tu ne l'es pas toi.
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Julien, 41 ans, le Guilvinec. Ils ont le pied marin, campé en mer d'Iroise. Géants de la Bretagne, ils sont fidèlement sentinelles clémentes à tout bateau qui croise. Le Nividique en tête et plus loin la jument, ainsi que le Créac se dressent en Cerbère, dans ces endroits spumeux et de mer en colère. Mais il en est combien tout aussi merveilleux, plantés de ci, de là, d'allure magnifique, ils sauvent le marin du piège maléfique. Cachés sous les embruns, les pics rocailleux, il en est encore un, au nom si chatouilleux. C'est le petit Minou, tendrement poétique. De Brest, il ouvre ainsi la rade sympathique. D'Armor en Bigoudin, ils sont fils orgueilleux.

0: Arnaud, 53 ans, Tremblay en France. C'est arrivé hier matin. Avant cela, tout allait bien, je me promenais dans la rue, quand soudain il a disparu. Je comprends vraiment pas pourquoi, on s'entendait bien, lui et moi, il est parti sans prévenir, sans rien dire. Allô? Allô, monsieur l'ordinateur? Dites-moi où est passé mon cœur? J'ai vérifié, c'est pas une erreur, j'ai un certificat signé de mon docteur. Dites-moi!
1: Ne quittez pas, bureau du bonheur.
0: Où il est?
1: Nous recherchons votre petit cœur.
0: Dites-moi!
1: Toutes les données dans l'ordinateur.
0: S'il vous plaît!
1: Sont programmées.
0: Oh, j'ai attendu toute la nuit, mais il était vraiment parti. Il faut venir à mon secours, vous êtes mon dernier recours. Je vous promets de vous donner tous les indices, toutes les données. Il faut vraiment que vous m'aidiez, s'il vous plaît!
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On a fait croire aux gens qu'ils seraient quand même acceptés, qu'ils auraient quand même du travail, truc. On a fait croire aux gens que ceux qui avaient du pognon, c'était des enquêteurs.

0: Les banques ont pris l'habitude de ne pas donner de crédit, mais il n'y a aucun dispositif légal qui interdise aux banques de faire un crédit à quelqu'un qui est interdit bancaire, puisqu'en fait, interdit bancaire chez nous, c'est simplement les gens sont inscrits sur une liste, sur un fichier particulier, et ce fichier permet de savoir, permet aux organismes de crédit, aux banques, etc., de savoir que cette personne a eu des défauts de paiement, etc., mais ils peuvent de toute façon lui faire crédit s'ils en ont envie. Mais l'interdiction bancaire, ça ne t'interdit pas d'utiliser les moyens de paiement en chèque. Et de toute façon, tout cela reste à la discrétion du banquier qui peut ou non te donner des moyens de paiement.
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0: La soirée pour les enfants sera déclarée à l'avance. Si t'as un pseudo, que tu t'appelles, que t'as un nom de série télévisée, un truc comme ça, tu as été répertorié, nous savons que tu es là, merci de ta présence de l'autre côté, mais tu ne vas pas pouvoir parler dans l'émission. On fera une soirée pyjama avec les petits enfants, où tu pourras dire kiki, poil, faire un pouf.
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0: Je remercie même les gens qui ont des idées différentes, et particulièrement des idées différentes des miennes, de venir essayer de les livrer ici, même si, bon, je comprends, c'est pas facile de venir me raconter des trucs que j'ai pas envie d'entendre, puisqu'en plus j'ai le bouton, je suis super bien organisé. Donc ce qui fait que c'est un sport
1: qui est pas
2: mais
1: simple.
2: On pourrait c'est avoir un bouton, nous, ça. Des fois ou pas.
0: Ah, mais vous avez le bouton, vous pouvez éteindre, allumer quand vous voulez, et ça c'est génial.
2: T'as
0: une possibilité formidable, c'est de me faire apparaître ou disparaître de ton univers à ta vitesse. Il y a des moments où t'en as absolument rien à branler de moi. Tu vas dans les bars traîner, tu te demandes pas si je suis là en train de parler, tu vois. Et puis après, quand t'as envie, donc je suis complètement à ta disposition. Parfois, tu m'écoutes au début, tu m'écoutes plus, tu reviens, tu repars. Donc moi, je suis complètement à ta merci, quoi. Ouais.
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0: Il va y avoir plein d'histoires. Énormément de cancans, de trolls. Parce que les Jeux Olympiques Paris 2024, ça doit être 100% énergie renouvelable, éthique, transparence, enfin bon, truc de ouf quoi. Ce sera pas le cas. On sait que ce sera très difficile de faire 100% énergie renouvelable et qu'il y aura forcément des gens qui vont dénicher les endroits où l'énergie n'était pas renouvelable, qui vont faire des procès, des histoires, enfin bon. Il va y avoir énormément de merde avec ça. Pour que l'ambiance soit un peu compliquée, on aura ensuite un vrai problème de financement. Parce que bon, c'est vrai que Total pour l'énergie renouvelable, c'était moyen comme idée.
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0: que le singe, on dit qu'il descend de l'âne. Finalement, plutôt par rapport au langage, on peut se demander si on descend pas du perroquet.
1: Claire, 48 ans, Sarasota, Florida, USA.
2: Point commode d'être à la mode quand on est bonne du curé. C'est pas facile d'avoir du style quand on est une fille comme moi, entre la cure et les figures des grenouilles de bénitier. La vie est dure quand on aime rigoler, mais quand le diable, qui est un bon diable, me tire par les pieds, ça me gratouille, ça me chatouille, ça me donne des idées. Je fais des bêtises derrière l'église, je peux point m'en empêcher. Dieu me pardonne, je suis la bonne du curé, je voudrais bien, mais je peux point.
3: Alexa, mets mon feuilleton sur Netflix.
4: Ok, j'appelle la police.
3: Putain. Tiens, maintenant tu diras moins de conneries.

0: Valérie, 44 ans, Beyrouth, au Liban.
1: Il est curieux, ce type il est curieux. Tout à l'heure dans la rue, je regardais passer une jolie femme. Il la regardait aussi, la même. Je lui ai dit, à quoi pensiez-vous en regardant cette jolie femme? Il m'a dit, à la même chose que vous. Je lui ai dit, vous êtes un dégoûtant personnage.

0: Arnaud, 53 ans, tremblait en France. Jeunes gens, prenez garde aux choses que vous dites. Tout peut sortir d'un mot qu'en passant vous perdites. Tout, la haine et le deuil, et ne m'objectez pas. Que vos amis sont sûrs et que vous parlez bas. Écoutez bien ceci. Tête à tête, en pantoufles, porte close chez vous, sans un témoin qui souffle, vous dites à l'oreille au plus mystérieux de vos amis de cœur, ou, si vous l'aimez mieux, vous murmurez tout seul, croyant presque vous taire. Dans le fond d'une cave, à 30 pieds sous terre, un mot désagréable à quelque individu. Ce mot, que vous croyez que l'on n'a pas entendu, que vous disiez si bas dans un lieu sourd et sombre, court, à peine lâché, part, bondit, sort de l'ombre. Tenez, il est dehors. Il connaît son chemin, il marche, il a deux pieds, un bâton à la main, de bons souliers ferrés, un passeport en règle. Au besoin, il prendrait des ailes comme l'aigle. Il vous échappe, il fuit, rien ne l'arrêtera. Il suit le quai, franchit la place, etc. Passe l'eau sans bateau dans la saison des crues et va, tout à travers un dédale de rue, droit chez l'individu dont vous avez parlé. Il sait le numéro, l'étage, il a la clé. Il monte l'escalier, ouvre la porte, passe, entre, arrive et, railleur, regardant l'homme en face, dit « Me voilà, je sors de la bouche d'un tel. » Et c'est fait, vous avez un ennemi mortel.
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0: Maurice a dit.
1: L'impôt, c'est ce qui t'a permis de traverser la ville avec ta très belle automobile. C'est avec cet impôt, on met du bitume par terre, on fait des trottoirs, on met de la lumière, des feux, etc. L'impôt, c'est une manière qu'on a, qui nous est très mal expliquée, particulièrement par les gens de la gauche. L'impôt, c'est une mise en commun de tout notre fric pour essayer de faire des choses qui intéressent tout le monde.

0: qui me dérange, c'est le, c'est sans doute en dehors du fait que je dois être un peu ringard, parce que bon, il faut accepter les évolutions de la société, mais je pense qu'en même temps, c'est toute cette tout le message religieux qui va avec et qui ne correspond pas à notre à la société française, c'est-à-dire que le message religieux et le comportement de la femme voilée et l'approche qu'a la femme voilée et son mari, s'ils sont, puisque souvent ils sont tous les deux de la même religion, dans notre société, amène une complication qui ne nous aurait pas permis d'être ce qu'on est aujourd'hui si on avait été si la France avait été un pays où les bonnes femmes sont comme ça, les mecs sont comme ci, etc. Cette société là c'est une société qui ne fait pas la France d'aujourd'hui.
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0: Ah, ça, je peux vous l'assurer, les amis. Et si vous le sentez pas, si vous ne lisez pas à travers les lignes, bah moi, je lis à travers les lignes.
1: Les lignes ? Quelles lignes ?
0: Les lignes. Oui, oui, les lignes. Vous savez, à l'école, il faut pas sauter les lignes. Tu comprends ?
1: Toi, dans une page.
0: Non, mais toi, t'es un poudreux. Non, mais toi, t'as entendu ligne. Alors, ligne, toi, t'es un cocaïnomane. Alors,
1: mais non, tu parles de page. Tu parles de ligne et de page. Donc, tu parles de ligne.
0: Non, je te parle de ligne pour que tu comprennes. Les lignes sur un cahier. Tu comprends bien les lignes. Il faut pas te quadriller, tu m'en feras un beau quadriller. Mais tu vois bien les lignes sur un cahier.
2: Calme-toi, ouais, t'es méchant, Ludovic.
0: Mais non, mais parce que tu sais quoi? Mais j'en ai marre qu'on me prenne pour un idiot ici.
1: Non, c'est amusant aussi.
0: Non, mais moi je suis pas bourré, je me défonce pas la gueule, je prends pas de coke et ni d'alcool. Alors vous êtes défoncé tout à l'heure. Ben voilà, mais moi je suis pas dans ce délire là, tu comprends?
1: Non, j'essaie de comprendre ce que tu dis, mais
0: je passe la main, amusez-vous.
1: Mais non, vas-y.

0: Roger, bye!
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2: Nous sommes le 16 janvier 1998. L'émission Maurice et la nuit se déroule depuis le Rock'n'Roll Studio à Paris. Et dès le début de cet épisode, Maurice demande aux auditeurs de répondre de manière argumentée à la question suivante. La France est-elle un pays d'hypocrites? Ensuite, Jacques de Sévérac intervient pour exposer son problème de grande précarité et demande conseil à Maurice. Avec l'intervention de certains auditeurs, va se mettre en place spontanément un radioton, soutenu par certains, critiqué par d'autres. La solidarité est au centre de la question. Maurice commente également la médiatisation d'une actualité dramatique et l'attitude des Français face à celle-ci. Nous vous souhaitons une très agréable écoute.
3: Alors, tu vas là, je te prie. Ouais. Y a quelqu'un?
4: Oui.
3: Qui es-tu?
4: Jacques.
3: Quel âge as-tu?
4: 60 ans.
3: Où es-tu?
4: À Sévérac.
3: Qu'est-ce qui t'amène ici?
4: Il m'amène ici que j'ai des problèmes.
3: Quel type de problème as-tu?
4: J'ai des problèmes d'abord pécuniaires.

0: rancunier. Et comme je suis au chômage en fin de droit, et que ces gens-là, gentiment, m'ont baissé le taux de, comment dirais-je, disons qu'il y a 2 mois, je touchais 106 francs par jour pour vivre, et que maintenant, c'est descendu à 94 francs par jour. Alors ça me révolte un petit peu. J'ai des problèmes de santé et je ne sais pas de quel côté me tourner. Alors j'aimerais bien que quelqu'un vienne me porter conseil, me dire ce qu'il y a à faire et puis essayer de solutionner le problème.
1: Assistante sociale.
0: Comment?
1: Assistante sociale, par exemple, pourrait t'aider.
0: J'entends pas.
1: L'assistante sociale pourrait t'aider.
0: Ah, voilà.
1: Celle de ton coin. Pourrait te conseiller. Tu vas la voir?
0: Oui.
1: Dès demain.
0: Je n'ai pas le droit de conduire ma voiture parce que je suis cardiovasculaire et je risque l'infarctus du myocarde d'un moment à l'autre. Donc, il m'est interdit de conduire mon véhicule et je n'ai pas toujours quelqu'un sous la main pour me conduire.
1: Bah, passe un coup de fil à la mairie, et à la mairie, on essaiera de te trouver sans doute une solution pour que tu puisses être transporté.
0: Et tu penses que ça pourrait marcher?
1: Oui, il y a des chances.
0: Oui.
1: Appelle la mairie demain, je peux pas te le jurer, mais je pense que si tu appelles la mairie de Civrac, on risque d'essayer de trouver une solution te concernant. Ok?
0: Pour l'instant, moi, je suis coincé. J'ai plus rien. Enfin, je n'ai aucune réception d'argent. Au contraire, j'en dois. Et j'ai plus rien à manger non plus. Je me
1: Jacques.
0: contente d'une soupe de vermicelle par jour.
1: Jacques. Jacques.
0: Oui.
1: Appelle la mairie demain. D'accord?
0: Oui.
1: Et tu me diras ce qu'ils t'ont raconté.
0: Et vous pensez faire quelque chose, vous?
1: Moi, je ne ferai rien, Jacques. Mais demande à la mairie.
0: Oui.
1: D'accord? Je compte sur toi.
0: Je vais essayer.
1: Tu me rappelles demain pour me dire?
0: Oui. Oui. Je vais faire un effort, mais
1: Cet
0: c'est
1: effort, tu vas le faire.
0: difficile.
1: Jacques, cet effort, tu vas le faire pour toi. Tu vas pas le faire pour moi, ni pour quiconque. Tu vas le faire pour toi uniquement.
0: Oui, mais c'est très dur.
1: Jacques, tu as pris ton téléphone ce soir pour m'appeler.
0: Comment?
1: Tu as pris ton téléphone ce soir pour
0: Oui.
1: m'appeler. Bah, tu fais exactement la même chose. Pas simplement pour discuter, mais pour essayer de te sortir de ce pas en appelant non pas ici, mais la mairie.
0: Oui.
1: Tu verras, c'est pas un effort plus grand. Mais le résultat peut être beaucoup plus intéressant pour toi. Ok?
0: Je sais pas si la mairie de Civrac fera quelque chose pour moi
1: Moi non
0: comme.
1: plus, Jacques, mais il y a plus de chances que la mairie de Civrac fasse quelque chose pour toi que moi. Tu comprends?
0: Oui, je sais, c'est pas toi qui vas me porter un paquet de nouilles ou 1 kilo de patates.
1: Voilà, alors que la mairie peut peut-être faire quelque chose pour toi. Peut-être, je dis bien. Mais enfin, c'est plus à la mairie de s'occuper de ton cas que, tu vois, qu'à d'autres gens.
0: C'est très dur.
1: J'imagine bien, Jacques. C'est pour ça qu'il est
0: Ça fait
1: urgent de s'en
0: 3 mois
1: occuper.
0: que je vis comme ça et je commence à affaiblir. Les forces me manquent. Je fais des efforts pour lutter contre le mal. Mais c'est dur. C'est dur, surtout quand on est seul. T'es parti?
1: Non, non, je suis là, je t'écoute, Jacques.
0: Je vais faire en sorte. Je vais faire en sorte de voir Monsieur le maire demain.
1: Je crois que c'est une bonne idée, Jacques.
0: Excuse-moi. Je ne suis pas une petite fille. Bonsoir, Maurice. Bonsoir.
1: Bonne nuit à toi, Jacques. Et appelle-moi demain pour me dire comment ça s'est passé avec le maire de Civrac. D'accord?
0: Si vous pouvez passer dans le coin...
1: On viendra te saluer si on est dans le coin.
0: Vous comprendrez dans quelles conditions je vis. C'est pas brillant. Après tout ce que j'ai fait, on ne parle plus de tout ça. Bonsoir, Maurice.
1: Jacques, ne bouge pas.
0: Merci de m'avoir écouté.
1: Jacques, ne bouge pas. J'en reviens. J'en reviens.
2: 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Le sorcier des ondes est de retour. Dans ta radio à toi.
1: Ah, tu vois, là, je te prie. Oula. On secoue, on débranche, on fait je sais pas quoi. Ça devrait marcher, non, force. C'est vrai. Donc, je suis désolé, voilà, claque. Vas-y, on met le souk. Y'a quelqu'un? Y'a quelqu'un? Bah, toi, comme t'entends pas, donc tu ne bouges pas. Tu ne bouges pas, j'arrive. C'est énervant, hein, cette histoire de téléphone. Ce sera réglé demain. Là, peut-être, non. Pierre, t'es là? Bah. C'est tout très agaçant. Faut taper dessus pour que ça marche. Tu sais, c'est les appareils américains, faut taper dessus. C'est une habitude. Enfin, tu ne tords pas le capot, autrement on ne le remboursera jamais. Ça vaut le prix de deux Renault Espace, là, ça le prix. Bon. Ça y est. Ça marche. Pierre, tu es là? Bon. Le temps qu'il trouve, là, démerdez-vous. Que ça marche. Puisque ça marchait tout à l'heure, ça doit marcher à nouveau. Le temps que ça fonctionne. Je veux juste dire un truc. Je suis désolé pour les gens qui nous écoutent en Guadeloupe, ça va merder un petit peu, hein, mais je suis là. Je suis là, vous allez faire clic, clic, clic. Entre les deux, on aura un petit bout de zik, puis je serai là. Bon. Tu vois, ok, chez toi, j'ai les yeux rivés sur mon écran. Il y a 3 minutes et demie, il y avait, dans ta radio, là. Je sais que tu es là. Il y avait un monsieur qui s'appelle Jacques, qui a 60 balais. La détresse complète. Toi qui es toujours ce... Tu sais, ces grandes phrases à la bouche, il faut céder la solidarité, le machin de truc. Je pensais qu'immédiatement tu brûlerais mon téléphone pour venir soutenir ce Jacques. Je pensais que tu dirais, voilà, je suis à 100 km, à 30 bornes, à 800, mais je vais faire un effort, je peux pas supporter ça. Mais t'es pas là. Après, tu me diras, quand je dis quelque chose, que c'est de la provocation, c'est ça? Quand je vais dire que tu n'aides pas, que tu es un fief et menteur, un hypocrite, tu me diras que c'est de la provocation et que j'exagère, c'est ça? La vraie différence qu'il y a entre toi et moi, c'est la théorie et la pratique. Je suis la pratique, tu es souvent la théorie. Pierre, tu es là?
3: Ouais, je suis là, ouais.
1: 16 ans, La Rochelle, oui.
3: 16 ans, La Rochelle. Donc, je vais parler de l'hypocrisie. Donc je viens parler de l'hypocrisie. Donc avant de parler de l'hypocrisie, j'aimerais la définir, si tu veux bien.
1: Oui.
3: Alors l'hypocrisie, c'est une définition du petit Larousse. Alors défaut qui consiste à dissimuler sa véritable personnalité et à affecter des sentiments, des opinions et des vertus que l'on n'a pas. Bon, je crois que c'est suffisamment clair. Donc moi je distingue deux sortes d'hypocrisie dans notre société. Une hypocrisie qui est plus... touche plutôt la population et une autre qui touche plutôt le système français, je devrais dire. Donc la population, par exemple, quand on rencontre une connaissance et que ce dernier nous demande si ça va alors qu'il n'en a absolument rien à foutre et il nous écoute même pas répondre, quoi.
1: Ne bouge pas, hein, ça vient, mon vieux. Ouais, ça vient, hein, ça vient. Mais là, c'est vrai que pour réparer cet appareil, par exemple, il va nous falloir quelqu'un qui ait une solide formation, hein? Une très solide formation. Oui. Il ne faudra pas un Français, hein. Il faudra quelqu'un qui sait s'en servir, et qui sait réparer, qui a appris. Tu es là, Pierre?
3: Ouais, je suis là, ouais.
1: Bah. Bats-toi, mon vieux, avec le téléphone, hein. Ici, il y a de la place que pour les battants, n'est-ce pas? Bah. Bon, on ne t'entend pas. On ne t'entend pas. Démerde-toi, machin. Pierre, je te mets sur la touche 2 minutes le temps qu'ils trouvent ce qui va pas. Enfin, qu'ils essaient de secouer le truc. Parce que c'est dedans, c'est tout informatique, machin chose, donc quand ça merde, personne ne peut réparer, sauf les gens qui ont vraiment un cursus scolaire épatant. Très impressionnant. Tu es là? Non. Non. Oui, tu es là, mais tu es mal. Tu es très mal. Ne bouge pas, j'arrive. Réparez-vous, démerdez-vous. Toi, vous êtes viré. C'est vrai. Parce que vous, normalement, vous êtes des professionnels, vous êtes payés. Vous êtes censé avoir une certaine formation. Non? Donc, vous allez trouver. Le temps de trouver Pierre, j'arrive à mon bon. Je voulais appuyer, insister sur ce Jacques qui est dans le besoin. Te demander où tu es. Qu'est-ce qui se passe dans ta tête, hein? Quand tu entends Jacques, tu es dans un spectacle? Hein, dis-moi. Est-ce que tu es au spectacle ou est-ce que tu pleures simplement en disant que c'est bon? Que tu as fait ta bonne action, ta BA. Et puis que tu t'en laves les mains. Ou est-ce que tu es tétanisé, tu as la trouille? N'oublie pas, toi qui es chez toi, que nous sommes tous des Jacques potentiels. Mais pas des Chirac, hein. Des Jacques comme celui-là. Pas des Jacques qui roulent en CX, non. Des Jacques pour lesquels plus personne ne roule. Des Jacques qui mangent de la soupe au vermicelle une fois par jour. Ah, je sais, tu as tellement l'habitude du spectacle. Tu as tellement l'habitude de toute cette exagération appuyée sur le commerce que pour toi, Jacques, c'est un morceau d'un feuilleton, c'est ça? Ce que tu demandes, toi, ce que tu demandes, c'est ça. Ce que tu demandes, c'est... Le guide a été placé en garde à vue hier soir, l'avalanche était prévisible. Ce que tu demandes, toi, c'est... Qu'à un moment, on prenne un truc horrible, un Jacques ou une avalanche. Et puis, que les plus sérieux d'entre nous, que les grands journaux, que les grandes radios, les grandes chaînes de télé, aillent te faire voir les gens Montignol bretonneux en train de pleurer le lendemain. Ce qui te plaît, c'est de voir l'entrée à l'école des rescapés, de leurs camarades. C'est ça qui te plaît, toi. C'est ça que t'as envie de voir. Et aujourd'hui, tu t'es empressé d'allumer ta radio ou de regarder le 20h pour voir ces images de mômes qui auraient pu mourir, en te disant que peut-être qu'on te montrera un de ces malheureux enfants. Et puis, ce qu'on t'a préparé, ce qui est en train de se dessiner, c'est la suite. On va prendre le guide et puis on va le pendre. C'est ça qui te plaît, vrai. Ce type, c'est un peu toi, un peu moi. C'est un type qui travaille et qui fait une énorme connerie. Un truc qui fait qu'il sait qu'il l'a déjà puni. Un truc horrible, un truc monstrueux. Un truc qui lui donnera sans doute à lui envie de mourir. Ce qui te plaît, c'est qu'on prenne ce type et qu'on lui dise, qu'on lui répète, qu'on le batte. Et qu'on lui dise, c'est de ta faute, c'était prévisible. Et tout le monde va expliquer qu'en fait, il le savait, jusqu'à donner l'impression, pourquoi pas, qu'il l'a fait exprès, qu'il l'a fait volontairement. C'est ça qui t'intéresse, c'est ça qu'on te donne. La France en deuil, l'avalanche était prévisible. Et puis ce type, qu'on va te faire voir à la télé sous tous ses angles. Et puis sa famille. Et puis les parents de ceux qui... ont péri, et puis les parents de ceux qui n'ont pas péri non plus. Parce que toi, tout ça te plaît, tu te vautres dedans, tu n'en rateras pas une miette. Ah non. pour rien au monde, n'est-ce pas? Tu n'iras pas jouer au tennis, tu ne regarderas pas le film à sensation, tu attends le reportage. Tu attends la norak ensanglantée, tu attends la paire de gants paumée dans la neige. Parce que c'est ça que tu aimes. Après cela, tu vas prendre ton téléphone, venir ici et dire « Oui, je trouve ça scandaleux, qu'on montre la violence, qu'on montre l'horreur. » Mais pourtant, dès que tu peux en prendre un morceau chez toi privé, sur ta grande télé, avec ton son Dolby Stereo Surround, alors là, tu t'en mets plein la gueule. Tu te vautres dedans. Tu essaies de prendre des exemples. Oui, l'affaire n'est pas finie, non. Elle ne fait que commencer. C'est le Titanic. La catastrophe a eu lieu. Maintenant, toi aussi, tu vas pouvoir donner ton mot, apporter ta position. Et surtout, ce qui est important pour toi, c'est de voir, surtout de voir le plus possible pour dire que c'est horrible. Tu vas peut-être collectionner les journaux, faire des découpages pour être sûr de t'en souvenir. Et si tu peux, si tu as l'occasion, cet hiver, au lieu d'aller dans les Pyrénées pour faire du ski, tu vas aller aux Orques, là-bas, pour essayer de t'approcher de l'endroit, pour éventuellement rencontrer les parents d'une victime, pour repasser dans les lieux. Si on se lâchait, et si on te faisait véritablement plaisir, on ferait visiter le site pendant des années, en faisant payer 10 francs l'entrée, et en mettant des croix par terre pour que tu fasses des photos. Parce que ce que tu aimes, toi, c'est ça, c'est la boue. Ce que tu aimes, c'est tout ce qui fait vomir, tout ce qui est dramatique. Toi qui veux de la gentillesse, du bonheur, toi qui veux qu'on te respecte, si tu pouvais, tu irais t'asseoir ou te coucher dans le lit d'un de ces mômes. Pour dire j'y étais, je m'en suis approché, c'était dégoûtant. Ah, si tu pouvais, tu passerais ta nuit à l'hôpital. Et tu avais eu du temps, tu serais monté dans l'hélico pour essayer toi aussi d'aller toucher un morceau de quelque chose. Hein? Ah, je sais, tu vas dire, non, pas moi. Mais c'est pour toi tout ce spectacle. C'est pour toi. Si c'est marqué ici, là, en première page, c'est pour toi. C'est juste pour toi. Parce que dans la réalité, ça concerne ce guide, ces gens, ces victimes, ces parents, ces mômes. Toi, ça ne te regarde pas. Mais dans quelques semaines, tu seras tout content parce que tu sauras tout. Tout. Tu pourras en parler. Te baigner dedans, n'est-ce pas ?

0: Pierre Sezan-La Rochelle?
1: Ouais, Pierre Sezan-La Rochelle.
0: Bon, on va essayer, vas-y.
1: Bon, avant toute chose, j'aimerais dire que je pose 500 balles sur la table pour notre ami Jacques. Est-ce que ça te branche, Maurice?
0: 500 balles?
1: 500 balles.
0: Je joue, tu nous les envoies. En liquide?
1: Pas de problème. Par chèque, explique-moi.
0: Ah non, liquide.
1: Allô?
0: En liquide.
1: Liquide?
0: Ouais.
1: Dans une enveloppe, pas de problème.
0: Voilà.
1: Bon, ok, ça roule.
0: Ceci, tu noteras. Pierre, 16 ans, La Rochelle, 500 balles pour Jacques. Spontanément. Et Jacques, tu n'oublieras pas de nous envoyer ton adresse. Si on le retrouve pas, on te renvoie ton fric. Ça te va?
1: Ok.
0: Non, beau geste. C'est marrant, t'es le seul. Les autres n'ont peut-être pas de monnaie sur eux. Ouais.
1: Bon, alors je continue donc ma conversation sur... l'hypocrisie. Donc, je disais que les gens étaient hypocrites parce que quand ils nous croisaient dans la rue, ils nous demandaient si ça allait alors qu'ils s'en foutaient de notre réponse. Donc ça, c'est une preuve d'hypocrisie, par exemple. Et il y a une autre hypocrisie qui est un peu différente, c'est l'hypocrisie du système. Par exemple, on nous dit qu'on est dans une démocratie, alors qu'une démocratie, en réalité, c'est...
0: On t'entend plus. On t'entend plus, mon bon Pierre. Donc break à nouveau. Non, t'es là?
1: Ouais, je suis là.
0: Ouais. Ouais, je crois qu'il aime pas notre truc. Ça continue, je vais donner la marque.
1: Allô?
0: Ouais.
1: T'entends, c'est bon?
0: Ouais. On attend toujours le réparateur, nous, je vais dire. Il nous a promis qu'il passerait demain. On va peut-être le séquestrer, on va voir. Et s'il reste ici avec moi, ça va être bad news quand même. Enfin, je pense que le mec aura plutôt envie de réparer, de se casser. Tu es là? Bon, Pierre, ça marche pas. Je suis désolé, mon vieux. Je suis désolé, mais ça ne marche pas. Pierre? Bon, ça ne marche pas. Allez, hop. On va attendre un peu. Prends le téléphone de Pierre, hein, chaussisse. On essaiera plus tard. C'est des fax, des lettres. Des propositions. Mon fax c'est 0803 02, j'ai oublié. 6315.
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0: 02 63 15. Et 0803 02 63 15. Ceci, si tu prends le numéro de Marie-Hélène aussi, tiens, on va la rappeler tout à l'heure. Pour le moment, c'est. Tiens, moi. Les journaux. Les journaux, c'est l'information. Monsieur Durand est mort cette nuit. Monsieur Durand avait 78 ans, il habitait dans un village. Les auditeurs voudraient quoi? Avoir quoi? Ah oui, avoir les coordonnées de Pierre. Non, de Jacques. Ah, de Jacques. Mais les auditeurs qui veulent avoir les coordonnées de Jacques, c'est pour quoi faire? Pour faire un film? Ah non. Demande à ces gens ce qu'ils veulent, chaussisse. Il n'y a qu'à faire comme Pierre. Pierre a déposé 500 balles sur la table, il a 16 ans. Ça fait du bien pour l'avenir, hein. Les donneurs de leçons, là, les 45 balais, ils sont où? Ceux qui savent, ceux qui ont des positions bien tranchées, ils sont où? Ils ont déposé combien? Ceux qui ont acheté une maison et une voiture à crédit, ils sont où? Ils ont pas le téléphone? Ah non, ils sont pas intéressés. Non, ils sont pas là ce soir. Pas vrai? Tu sais, toi, que je croise partout où je vais, qui me dit je veux un autographe pour mon fils, ma fille, ma cousine. Je vois dans tes yeux que c'est pour toi. Théo. Avoir les coordonnées de Jacques pour le faire chier, c'est ça? Et si tu veux laisser quelque chose à Jacques, n'hésite pas, je suis là, moi. Je vais faire. Fais comme Pierre, fais-moi confiance. Hmm? Envoie le blé. Tu envoies le blé à... avec tes coordonnées, bien sûr. À Maurice Radio Libre, CEDEX 23... 48, je crois. Attends. Oui, Maurice Radio Libre, CEDEX 2348, 99-234, 99-234, Paris Concours. Envoie, n'hésite pas. Avant de repasser à Jacques, je vais finir les journaux, même si Jacques et les journaux, c'est la même chose. Monsieur Durand, 78 ans, 85 ans, est mort. Il est mort ce week-end. Il est mort de sa belle mort, comme on dit. Il s'est éteint. Il n'est pas en première page des journaux. Parce que sa mort ne t'intéresse pas, c'est une mort banale. T'en fous. Machin truc chouette est mort ce week-end en faisant 14 tonneaux avec une bande de potes. On le met dans les journaux parce que ça t'intéresse. Si on peut, on te met une photo de la voiture broyée. Et toi, tu ne regardes pas la photo, tu la scrutes. Et s'il faut, tu te payes une loupe pour voir s'il n'y a pas un morceau de bras. Parce que c'est ça que tu veux. Ah oui, tu vas me dire les journaux. Mais si les journaux mettent ça en première page, c'est parce qu'ils savent pertinemment que c'est ce que tu veux voir et que c'est ça qui les fera vendre. Ce matin, j'étais horrifié, écœuré. J'ai écouté cette radio que j'écoute régulièrement pour savoir ce qui se passe, qu'est France Info. Et j'ai eu droit à un reportage à Montigny-le-Bretonneux, l'endroit d'où venaient les enfants, dont une forte partie a disparu. Pour que tu aies envie d'écouter, ils sont allés à Montigny-le-Bretonneux pour demander à des enfants, alors ça te fait quoi? Qu'elle soit plus là, ta copine qui était juste à côté. Tu peux pas pleurer un peu dans le micro? Alors on a interrogé les profs, les machins et les trucs. Parce que c'est très important pour toi d'entendre, puisqu'on ne peut pas te donner le son et l'image de la catastrophe, d'entendre ceux qui pleurent, ceux qui sont malheureux. Au lieu de leur foutre la paix, au lieu de se dire « ça suffit, c'est horrible », on y va, on se vautre dedans. On va prendre des détails. Et bien entendu, tu espères, j'en suis sûr, qu'un de ceux qui vient de s'en sortir viendra raconter en détail ce qui s'est passé, ce qu'il a fait. Et tu vas prier le ciel pour qu'il ait eu l'idée, la présence d'esprit de faire quelques photos. Ah, tu aimes ça, hein? C'est pas les journalistes, c'est toi. C'est toi qui es écœurant, Burke. Toi qui fais des belles phrases. Toi qui veux l'amour. Voilà. Voilà ce que tu achètes. Tu achètes ça parce qu'autrement tu te sens pas bien. Ça me rend malade que tu sois comme ça. On n'y peut rien, t'es comme ça. Et puis il y a Jacques. La misère au quotidien, le mec qui en peut plus, qui est au bout du rouleau. Quand Jacques arrive, tu te fais tout petit derrière ton poste de radio. T'as peur qu'on te voie, qu'on te reconnaisse. Tu feras comme si t'avais pas entendu demain, hein? Et puis si on se croise quelque part, tu feras celui qui a pas pu. J'avais envie, mais je n'avais pas de téléphone. Je voulais, mais j'avais pas d'argent. Maintenant, j'aurais pu faire tout de suite. Hmm. qui t'intéresse, c'est Jacques met à la télé. Le grand show. On donne de l'argent aux malheureux. Là, ça t'intéresse, là. Oh là là. Entre deux pubs, des beaux costards, des beaux habits. Là, tu mets ton fric parce que ça te fait briller un peu, n'est-ce pas? Tu veux les coordonnées de Jacques, pas vrai? Hein? Tu veux savoir où il habite? Si tu n'es pas trop loin, tu vas prendre ta voiture, tu vas essayer de trouver sa maison. Pas pour l'aider, juste pour voir. Pour voir où il est, ce mec qui est passé à la radio. Pour le voir de tes propres yeux. Hein? Jacques, ce sera ta catastrophe à toi. Jacques, tu vois, d'après ce que j'ai compris, il a un besoin qui est un besoin humain qui passe par la tête et tu ne peux pas lui apporter. Je voulais te dire, tu sais cette hypocrisie dont je parlais en ouverture, ce faux esprit, cette fausse envie d'aider. Tu ne pourras rien apporter à Jacques. Si tu veux ses coordonnées, c'est pour toi, pour te faire du bien. Les quelques-uns qui ont appelé tout de même vont aller là-bas et faire semblant.

0: Semblant de trouver tout cela vachement chouette, quoi. La seule chose que tu puisses faire pour aider Jacques, mon vieux, son strass, son paillette, c'est du blé, de l'argent. Tu sais, ce truc un peu froid, qui lui permettra peut-être d'ajouter à sa soupe de vermicelle un morceau de pain et un bout de jambon. C'est tout ce que tu puisses faire. Tout le reste, c'est du flan. Tout le reste, c'est ce que tu sais faire le mieux. Le grand numéro, les belles phrases. Si d'aventure tu n'as pas de blé pour Jacques, fous-lui la paix, laisse-le tranquille. Pierre, tu es là?
1: Ouais, toujours, ouais.
0: Je t'écoute.
1: Donc, je n'ai pas parlé de l'hypocrisie, donc j'avais commencé, je sais pas si on m'a très bien entendu, en disant qu'il y avait deux hypocrisies.
0: Non, tout ça on a entendu, la suite.
1: Bon, ok. Donc, hypocrisie du système au niveau de la démocratie, on nous dit qu'on est dans une démocratie normalement tout le monde peut ouvrir sa gueule, alors que je m'aperçois que c'est pas vraiment ça, quoi. Ensuite, un autre exemple, au niveau du sida, les gens ne donnent pas de l'argent comme ça, il faut qu'on leur fasse des concerts, des machins comme ça pour qu'ils donnent du blé. Donc je trouve que c'est une forme d'hypocrisie également. Et puis enfin, dernier exemple, moi j'habite à La Rochelle, dans cette ville il y a un maire socialiste, et qui dit socialiste dit social, donc s'occuper des gens. Et en fait, les SDF, il fait des lois un peu contre les SDF pour les empêcher de faire la manche, pour les empêcher de faire je sais pas trop quoi. Voilà, c'est ce sur quoi je voulais réagir.
0: J'espère qu'on t'aura entendu, mon vieux, et que le maire de la ville nous écoute. Je te souhaite une bonne nuit.
1: Je te souhaite une bonne nuit.
0: Alors, qui va là, je te prie.
2: Bonsoir, c'est Frédéric, 25 ans, de Cestas.
0: Oui, Frédéric.
2: Voilà, mais je voulais réagir à propos de Jacques, et bon, ce que je veux dire, c'est que par rapport à tout ce que tu as dit tout à l'heure, je suis pas tout à fait d'accord, quoi. Dire qu'on en prend, enfin, comment dire, qu'on est bien content d'avoir entendu ça, moi, je suis pas d'accord. Hein.
0: Tu mets combien sur la table?
2: Je mets combien?
0: Ouais.
2: Moi je mets le cœur, moi, sur la table.
0: Eh ouais, tu mets le cœur, parce que c'est pas cher, hein,
2: ouais,
0: Frédéric.
2: Mais c'est beaucoup déjà, je trouve.
0: Non, ce n'est pas beaucoup, parce que tu ne mettras pas le cœur, Frédéric. Ouais, parce qu'on ne met pas le cœur comme cela, Frédéric. Tout ça, c'est du flan, c'est du numéro. T'arrives, tu mets le cœur sur la table. Mais il en a rien à foutre, Jacques, de ton cœur. Tu l'avais avant et tu l'auras après. Jacques, il a besoin de bouffer. Le cœur sur la table, quand tu rencontres un mec, t'es prête à mettre ton cœur sur la table tout de suite? Tu lui dis quoi? Tu lui dis d'abord, il faut qu'on se connaisse, vieux. Tu comprends? Et Jacques, tu ne le connais pas, tu vas mettre ton cœur. C'est pas à moi que tu vas raconter ça, Frédéric, alors. Comment?
2: Je peux lui donner de l'aide, si, c'est vrai.
0: Ouais, tu mets quoi sur la table?
2: Je te dis, je peux lui donner je peux lui faire quelques courses, ça c'est vrai, ça je peux. Y a aucun problème.
0: Avec quel argent?
2: Avec mon argent.
0: Tu mets combien sur la table?
2: Pour l'instant, peut-être pas grand-chose, parce que moi...
0: Combien,
2: aussi,
0: je te demande? Frédéric, combien? Quoi? Combien, je te demande?
2: Combien? Je peux lui mettre 200 francs.
0: Bon. Ceci, c'est une note, Frédéric Cestas.
2: Oui.
0: 200 francs.
2: C'est vrai, je peux lui mettre 200 balles. Voilà. Moi, j'aide les gens. Bon, je suis au chômage aussi, hein, je cherche du boulot dans le social, tout ça, mais même en étant au chômage, j'aide les gens qui sont autour de moi, tu vois, et c'est pas... par pitié, ni par... tu vois,
0: enfin, qui a parlé de pitié, Frédéric?
2: C'est pas la pitié. Parce qu'on parlait que c'est de la pitié, mais non.
0: Frédéric, qui a parlé de pitié? Moi?
2: Mais tout ce que tu disais tout à l'heure, on en dit que c'était de la pitié, en fait. Si on appelle, c'est pour la pitié. Mais moi, je suis pas...
0: Non, Frédéric.
2: Moi, j'ai sous-entendu ça, moi.
0: Oui, voilà. C'est ce que tu as sous-entendu, mais je n'ai pas parlé de pitié, Frédéric.
2: C'est vrai, c'est vrai. Tu l'as pas dit, c'est vrai. Mais bon, enfin, moi, c'est... Enfin, c'est vrai que c'est la détresse, c'est vrai. Bon, il y en a beaucoup comme lui, il n'y a pas que lui, je suis d'accord. Il y en a même qui sont pires, qui sont dehors, qui n'ont pas de toit. Mais bon. Si on s'y met à plusieurs et ça bouge dans sa ville, que s'il appelle vraiment comme tu lui as demandé, j'espère qu'il va faire. Hein, s'il m'écoute, je lui dis, il faut vraiment qu'il appelle. Parce que je suis sûre qu'à la mairie, on va l'aider, qu'il a des aides, qu'il a droit à des trucs qu'il est peut-être pas au courant. Et l'assistance sociale va l'aider. Et enfin, je suis sûre que ça va se débrouiller. Il aura peut-être pas beaucoup non plus, mais il aura au moins un petit peu plus que ce qu'il a, quoi. Voilà. Voilà. Ce que je voulais dire.
0: Tu as nos coordonnées?
2: Ouais, j'ai les coordonnées, ouais.
0: J'attends avec impatience ton envoi, Frédéric.
2: Ok.
0: Je t'embrasse.
2: Moi aussi. Allez, bonne soirée.
0: Bonne nuit à toi. Alors, qui va là, je te prie?
3: Gilles, 23 ans, Bordeaux.
0: Oui, Gilles.
3: Bonsoir, Maurice. J'appelle Voilà, bye bye.

0: également pour réagir au sujet de Jack.
1: Donc tu ne bouges pas. 0803-07-17-27, j'ai le téléphone. Gilles, 23 ans, Bordeaux, c'était toi, je crois.
0: Oui, alors je vais commencer par mettre 500 francs sur la table, moi aussi, pour Jack.
1: 500 francs ?
0: Oui.
1: Chaussiste, tu notes, Gilles, 23 ans, Bordeaux, 500 francs.
0: Mais il y a quand même autre chose que je voudrais dire. Dans tout ce qu'a dit Jacques, moi, il me semble qu'il y a quelque chose qui est très important, c'est qu'il a dit que c'était particulièrement difficile quand on était seul. Et je pense pas forcément que tous les gens qui ont voulu le numéro de téléphone de Jacques étaient de mauvaise foi, a priori. Donc moi, je demande pas le numéro de téléphone de Jacques, mais si Jacques a besoin de parler éventuellement, moi, je veux bien laisser mon numéro de téléphone. C'est pas du tout sûr qu'il arrive à me joindre. C'est pour ça que ce serait peut-être plus pratique que j'ai son numéro à lui, mais bon. Donc ça, je propose ça, et puis voilà, quoi.
1: Tu laisseras ton numéro, et Jacques en fera ce qu'il veut.
0: Voilà.
1: Autre chose ?
0: Non.
1: Tu as mes coordonnées ?
0: Oui.
1: Vas-y, je t'écoute.
0: 0803-07-17-27.
1: Oui, mais pour envoyer tes 500 balles, tu vas pas les envoyer par le téléphone.
0: Ça, c'est vrai. Mais je ne doute pas que tu les rappelleras d'ici la fin de la soirée.
1: Oui. N'oublie pas de ne pas t'endormir.
0: Oui, non, ça, il n'y a pas de risque.
1: Je te souhaite une bonne nuit.
0: Bonne nuit, Maurice.
1: Alors, qui va là, je te prie ?
2: Oui, Jean-Luc.
1: Quel âge as-tu, où es-tu ?
2: Robin.
1: Quel âge as-tu, où es-tu ?
2: 40, passé, R-H-E-R-E-S, enfin.
1: Qu'est-ce qui t'amène ici ?
2: Comment ?
1: Qu'est-ce qui t'amène ici, Jean-Luc ?
2: Non, mais tu parlais de Jacques, je sais pas qui c'est. J'imaginais que c'était peut-être le gars qui j'ai payé un récepteur radio, 99 balles, plus les piles.
1: Non, c'est pas le gars qui, je sais pas quoi, du poste de radio. C'est Jacques, c'est un monsieur qui a téléphoné tout à l'heure et qui a dit « ça va pas bien, je bouffe une soupe de vermicelle par jour, je sais pas comment je vais m'en sortir, je sens que je suis au bout. » Tu es là ?
2: Allô ?
1: Oui. Non, c'est mon téléphone qui marche pas. Bon, vas-y.
2: Non, mais ça, en fait, c'est pas lui, quoi. Bon, enfin, à l'oreille, quoi. Non, mais qu'est-ce que t'en penses ?
1: Qu'est-ce que je pense de quoi ?
2: Je suppose que la mamie, elle me disait, oh, tu lui as offert le téléphone. Tu lui as offert le je parle, moi, je pensais au téléphone. Je pensais, je lui ai offert une radio, c'est un peu con. Je lui ai offert une radio.
1: Je ne comprends pas de quoi tu me parles, mon bon Jean-Luc.
2: Comment ?
1: Je ne comprends pas de quoi tu parles.
2: Non, mais Jacques, le gars, le monsieur là, c'est pas Jacques à qui j'ai offert la radio, quoi, à la veille de Noël, quoi.
1: Ah oui.
2: C'est pas à lui que c'est pas à Jacques. Bon, Jacques, j'ai pas suivi. C'est quelqu'un qui m'a réveillé à 10h, hein. C'était pas Jacques. Hein. Mais j'ai entendu parler de Jacques, mais enfin, Jacques, je ne comprends pas.
1: Je t'entends plus. Bon, je t'entends plus, vas-y.
2: Hein ?
1: Allô ?
2: Oui.
1: Allô ? Bah, d'accord, Jean-Luc, tu voulais dire quoi au juste ? Bon, attends, ça marche pas. Tu es là ? Tu es là ?
2: Oui, Jean-Luc. Oh.
1: Allô ? Oui, parle plus fort.
2: Allô ? Il faut parler plus fort ?
1: Ouais, vas-y, parle plus fort.
2: Il faut parler plus fort ?
1: Ouais.
2: Ouais, à Jacques, je lui offre un portable.
1: Qu'est-ce que tu veux qu'il fasse avec un portable, Jacques ?
2: Rien à foutre. Ah bon ? Ah non, mais disons, c'est pour ça que je disais à la réceptrice, qu'est-ce qu'il a besoin, moi, juste ? De manger ?
1: Ouais, il a besoin de manger. Il a besoin de fric.
2: Ah bon ? Tu crois qu'il a tant besoin de manger ?
1: Il a besoin de fric, ouais.
2: Hein ?
1: Ouais, il a besoin d'argent.
2: Comme un canard, il a besoin d'être garé tous les jours. Tu crois ça, toi ?
1: Tu vois, Jacques, il mange une soupe de vermicelle par jour.
2: Eh bien, mon grand-père, il a...
1: C'est pas ton grand-père et ce n'est pas le sujet, ton grand-père. Tu mets combien sur la table, Jean-Luc ?
2: Comment ?
1: Tu mets combien sur la table ?
2: Je sais pas, demande-lui ce qu'il veut.
1: Non, combien tu mets sur la table, je te demande, moi ?
2: Bah, 5000 balles, si tu veux.
1: N'exagère pas. Combien ?
2: Je crois pas. Je crois que ça va manquer ou quoi ?
1: Bon, ne bouge pas, je reviens. Appelle Chaussis maintenant. Et laisse ton nom, ton numéro de téléphone et ta somme. On fera les comptes tout à l'heure. Et puis si tu veux parler avec moi, ou en tout cas tenter de parler, puisque ça merde un peu. Appelle-moi. 2 minutes, pas une de plus, de ce morceau. Saucisse, dépêche-toi. Y'a quelqu'un là-dedans? Voilà. Y'a quelqu'un? Voilà. Démerde-toi, te secoue le machin, donne des coups de pied dedans, c'est autorisé. Faut que ça marche. Ouais. Saloperie. Secoue le truc. Dépêche-toi! Et que ça ne t'empêche pas d'appeler Chaussisse.
3: Non, ça marche pas.
1: Que ça ne t'empêche pas d'appeler Chaussisse, toi qui es chez toi. Là, tu vois, là, maintenant, tout de suite, nous faisons la théorie. Tu vois? Nous faisons la théorie. Le message, c'est combien t'es prêt à mettre sur la table pour aider Jacques? Combien? Tu n'oublieras pas, tiens, un mandat plutôt que d'envoyer du liquide. T'envoies un mandat. Un mandat carte. Et puis, dès demain, ou après-demain au maximum, il y aura la pratique. La pratique, c'est moi qui compte les mandats cartes. Tu vois? L'avantage de ce système, c'est que le blé, tu l'as déposé. Je sais, je te connais, tu vas me dire, oui, mais non, je suis arrivé tard, j'ai pas compris. La chose est simple. Il y a un mec dans la merde. Tu mets combien pour l'aider? Point terminé. Garde ta compassion, tes grands messages, garde tout. T'appelles, tu dis, voilà, bonjour, je m'appelle machin chose, j'habite à tel endroit, voici mon numéro de téléphone, je m'étends. Rideau. Parce que, quand un mec est dans la merde, il a pas besoin de tes messages. Il a pas besoin de tes grandes phrases et de ta poésie. L'aider vraiment, c'est pas faire semblant ou déposer ton cœur sur la table. Parce qu'autrement, ça voudra dire que tu es capable de le prendre, ton cœur, et de le déposer n'importe où, auprès de n'importe qui, n'importe comment. Et ça, moi, je ne veux pas le croire, parce que je te connais. Ça fait des années que je te pratique, que je te vois vivre, que je te croise, que je parle avec toi, que je lis tes lettres, qu'elles soient dans les journaux ou dans ma boîte à moi. Je sais en gros qui tu es. Si tu veux faire, faisons pratique, sans état d'âme. Je mets 100 balles, 200 balles, 300 balles, 500 balles, point. Là, tu files un coup de main.
3: D'accord.
1: Tout le reste, c'est du gras. Tout le reste, c'est ce que tu sais faire le mieux. Dire oui, mais moi, parce que tu comprends, je vais l'aider, prendre ma voiture et l'accompagner. Combien de fois? Hein? Combien de fois tu vas l'accompagner? Une fois, deux fois, trois fois, 10 fois, peut-être. 50! Mais il n'est pas certain que ce soit 51 fois. Quand tu vas le connaître au mieux, le Jacques, peut-être que tu vas considérer que c'est un con. Eh ben oui. Parce que lorsque tu t'approches des plus malheureux d'entre nous, tu as l'impression que c'est une race particulière. Hein? Que c'est une mentalité spéciale. Faites de gens qui sont plus gentils. Ces gens qui sont dans la merde sont comme toi et moi. Tu as l'impression que ça ne peut pas t'arriver, mais si. C'est pareil. Même genre, même style, même envie. Tu pourrais t'entendre avec eux, peut-être, mais c'est pas sûr. Aider le mec, c'est pas venir le gonfler avec tes problèmes. Je te connais. Pourquoi tu vas aller le voir, Jacques? Parce que t'as du temps. Parce que quand l'heure des vacances aura sonné ou quand le 1er mai viendra taper à ta porte, tu connaîtras plus personne. Et je te parle pas du 14 juillet. Là, ce sera fini, hein. Les Jacques, les paumés, tout ça. Finito, terminado. La seule chose que tu puisses faire pour ce mec, c'est déposer le blé. C'est la seule chose qui soit dans tes moyens. Tout le reste, ça te dépasse. Tu te connais même pas toi-même. Qu'est-ce que tu vas aller t'approcher d'un mec que tu connais pas pour l'aider? Quand t'auras fini les cachetons, faire grandir le trou de la sécurité sociale, là, peut-être qu'on pourra considérer qu'à un moment, qu'avec ta tête, tu peux faire quelque chose. Pour le moment, c'est la main dans le portefeuille, point. Là, on est sûr que tu fais quelque chose de bon. Ne demande pas à Jacques ce qu'il va faire de l'argent. Peut-être que Jacques va s'acheter une chaîne stéréo avec l'argent. Peut-être. Peut-être qu'il va s'acheter de nouveaux meubles. Ou mettre de l'essence dans sa Jaguar. Peut-être. Ni toi ni moi ne savons qui est Jacques. Mais t'aide ou t'aide pas. Point. Rideau. Je connais plein de types comme toi et plein de nanas de ton genre. Qui disent, moi je donne pas parce que j'ai peur qu'ils aillent acheter de la drogue. Ouais. Moi ce que je vois quand tu dis ça, ce que j'entends, c'est que tu donnes pas. Parce que tu sais toujours d'avance ce que vont faire les gens. Et tu sais d'avance ce qu'il leur faut pour être mieux. Peut-être que finalement à Jacques, pour qu'il se sente moins seul, peut-être qu'il lui faudra une grande télé comme celle que t'as dans ton salon. Avec un mec qui parle dedans. Peut-être que l'aider c'est ça. Alors je sais, tu vas me dire, oui, mais je vais la choisir moi-même, la télé, non? Faut le laisser choisir lui. Peut-être qu'il aura envie d'une télécommande rose. Peut-être qu'il aime pas le noir, le bleu ou le vert. Si tu veux l'aider, c'est ça qu'il faut faire. Rideau, tu mets le blé, et tu dis, voilà Jacques, t'as besoin d'un coup de main? Je te donne du blé. Jacques, peut-être que le blé, il va le mettre dans les taxis pour se balader, pour aller à la mer. Peut-être que c'est ça qu'il lui faut. Ah oui, j'en ai des fax. Ah oui, voilà.
3: Ah oui, ça.
1: On a le Fabrice qui dit, bah oui, moi ce que je pense, c'est qu'il faut lui donner à bouffer. Tu vas lui donner quoi? Ce que tu manges toi, Fabrice? C'est ça? Les hamburgers? Parce que toi, t'aimes ça? Mais peut-être que l'estomac de Jacques supporte pas les hamburgers. Hein? Garde ta bouffe, garde. Envoie le blé, le fric. Peut-être qu'il mangera du pain d'épices. Peut-être que c'est ça qu'il aime. Laisse-le choisir. L'aider, c'est pas à venir s'installer dans sa vie et considérer que parce qu'on s'est déplacé, on nous doit. Parce que je te vois venir, je te connais. Tu vas dire, moi je veux aider Jacques, je veux son adresse. Puis tu vas te pointer. Un dimanche, après le film ou après la série télé ou le match de rugby ou de football, tu vas te pointer, ça sera la balade. Puis tu vas faire semblant de l'aider. Ce que tu vas faire surtout, c'est aller t'installer chez ce mec qui a peut-être pas envie de te voir, qui aimera pas ta gueule, pas tes vêtements et ton odeur. Au lieu de l'aider, tu vas le faire chier, tu vas le gonfler. Il sera encore plus mal, Jacques, après. Tu lui donnes du fric, il ira peut-être au bar, rencontrer des gens comme lui. Les mecs qui parlent de vélo, de montagne, ou de drogue, qui sait, ou politique. L'aider, c'est ça. C'est pas te toucher le kiki en te disant, moi je sais ce qu'il lui faut à ce gars-là. Ça marche ? Non, ça marche pas. Démerdez-vous, cherchez. Je veux pas voir sa tête, lui, tant que ça marche pas, t'entends? Ceux qui restent dessous, qui bricolent les fils. 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Je sais, ça merde, mais c'est un risque.
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1: Pour aller, Jacques, David, donnez de l'argent, 500 francs. Michel, 100 francs. Jean-Luc, allez le voir, oui. Solange, assistante sociale. Frédéric, 200 francs. Gilles, 500 francs. Michel, 500 francs. Catherine, 300 francs. Jean-Luc, 5000 francs. Céline, 200 francs. Isabelle, 200 francs. Nathalie, 200 francs. Et j'arrive pour la suite. Appel, n'hésite pas, je suis là.

0: Alors bon, moi quand j'avais téléphoné pour Jacques, j'avais téléphoné d'abord avant que le radioton soit lancé, et ensuite de manière incognito, de façon à ce que ça ne se sache pas, j'ai pas besoin de passer pour un bienfaiteur de l'humanité. Et là, bon, maintenant, ça a pris des dimensions qui sont tellement délire que ça ne m'intéresse absolument plus.
1: Combien?
0: Moi?
1: Ouais, combien tu mets?
0: Moi, zéro.
1: Pourquoi tu veux être intéressé? Jean-Pierre, tu veux
0: Hein?
1: que ça t'intéresse, tu veux jouer?
0: Ah non, ça ne m'intéresse pas. Non,
1: Combien?
0: je trouve ça tellement lamentable, si tu veux, que...
1: Qu'est-ce que tu trouves lamentable, que les gens donnent de l'argent?
0: Oui. Oui, je trouve ça lamentable.
1: Tu
0: Je
1: voulais
0: trouve
1: mettre
0: ça...
1: combien, dis-moi Jean-Pierre?
0: Comment?
1: Tu voulais mettre combien, mon bon Jean-Pierre?
0: Ah ben moi, alors là, je vais te dire, j'en avais absolument aucune idée. Moi, mon but, c'était de le contacter pour savoir justement de ce qu'il avait besoin et si c'était de l'argent, de combien. Tout simplement.
1: Bon, je
0: Mais
1: suis Jacques.
0: ça, en toute...
1: Jean-Pierre?
0: Oui.
1: Jean-Pierre, je suis Jacques.
0: Oui.
1: J'ai faim. Combien?
0: Oui. Actuellement, là?
1: Oui, moi je suis Jacques, là maintenant,
0: Ah
1: là
0: non,
1: tout de
0: là, rien.
1: suite.
0: Zéro.
1: Mais je ne sais pas, tu m'as contacté. Tu m'as
0: Non, non.
1: contacté.
0: Mais attends, quand j'ai contacté, moi, c'était bien avant tout ça. Et
1: Non mais, Jean-Pierre.
0: oui.
1: Jean-Pierre, nous sommes bien avant tout cela. Je suis Jacques.
0: Oui.
1: D'accord? Tu m'as
0: Oui.
1: contacté. Combien?
0: Oui. Mais quoi, combien?
1: J'ai besoin d'argent. Combien?
0: Ah
1: Combien
0: ben
1: tu me donnes?
0: je sais pas, 500 balles en fonction de mes moyens.
1: Alors donne 500 balles et arrête de faire
0: Non.
1: des discours.
0: Non, non.
1: Tu
0: Non,
1: vois,
0: non, non, je ne
1: Jean-Pierre.
0: donnerai rien. Je ne
1: Jean-Pierre.
0: donnerai rien.
1: Jean-Pierre.
0: Oui.
1: Tu vois ça, ces grands discours, ça a
0: Mais il n'y a
1: pris des
0: pas de discours dans
1: proportions.
0: ce que je
1: Si,
0: te dis,
1: si, si,
0: justement.
1: si, si, si, si,
0: Non,
1: si, si.
0: non, je te tiens un anti-discours. Le
1: Jean-Pierre.
0: discours, c'est toi qui l'as tenu.
1: Jean-Pierre.
0: Oui.
1: Non, le discours, c'est toi qui le tiens.
0: Non.
1: Écoute-moi bien. Les gens qui cherchent une bonne raison, et c'est ce que tu attendais,
0: Ah
1: cherchent une
0: ben
1: bonne
0: non.
1: raison pour ne pas donner.
0: Absolument pas.
1: Ce sont des gens qui supportent la faim de l'autre. Ben oui, mon vieux, parce
0: Mais
1: qu'on
0: j'aurais
1: veut
0: pas pris.
1: aider. Jean-Pierre, on ne veut pas aider par rapport aux autres. On ne veut pas aider parce que les autres n'ont pas donné.
0: Mais bien entendu
1: On
0: que non,
1: veut
0: mais ce que je
1: aider.
0: veux te dire par là, c'est qu'à l'heure
1: Jean-Pierre.
0: actuelle, si les gens tiennent effectivement les
1: Jean-Pierre.
0: promesses,
1: Jean-Pierre.
0: Jacques n'a plus besoin de mes 500 balles. Il y a
1: Ah
0: d'autres
1: ouais?
0: personnes qui en auront certainement besoin.
1: Jean-Pierre.
0: Oui.
1: Mais 8000 balles pour une vie entière? Parce que
0: C'est
1: tu
0: pas
1: crois
0: pour une vie
1: que...
0: entière, mais Maurice, ce qui me gêne,
1: Jean-Pierre.
0: oui.
1: Jean-Pierre, Jean-Pierre. Détends-toi.
0: Mais je suis détendu, mais non,
1: Alors
0: mais là, tu
1: détends-toi et
0: comprends.
1: écoute-moi.
0: Ça
1: Deux
0: a
1: secondes.
0: été...
1: Jean-Pierre!
0: Oui.
1: Détends-toi 2 secondes et écoute-moi.
0: Oui.
1: Ces 8000 balles, c'est une fois. Toi, quand je compte, tu imagines 8000 francs aujourd'hui et 8000 francs demain. C'est pas ça.
0: Non,
1: C'est
0: mais ça,
1: 8000
0: je
1: francs
0: comprends.
1: un coup. Et après ça, on l'oublie. C'est fini, terminé.
0: Mais bien entendu, mais c'est ça le problème.
1: Ne bouge pas, je reviens. Jean-Pierre, 37 ans, Bordeaux.
0: Oui,
1: Hein?
0: je sens pas mal, hein.
1: T'as pas de chance, sa mère, ne bouge pas. Moi, je vais te dire, moi, Jean-Pierre, puis j'espère pour toi que ça va fonctionner. La théorie, mon bon Jean-Pierre, écoute, puisque tu dois pouvoir entendre là maintenant tout de suite. La théorie, c'est j'aurais donné, mais si. C'est ça la théorie. Soit tu es quelqu'un qui est prêt à donner, point. C'est-à-dire à te défaire de 100 francs, 200 francs, 500 francs, 1000 balles. Soit tu n'es pas prêt à te défaire de ces 1000 balles, ou de ces 500 francs, ou de ces 30 balles. Alors tu vas me dire, oui, non, tu comprends, parce qu'il y en a d'autres, je préfère les garder pour plus tard. Parce que si on est trop à aider quelqu'un, ça ne m'intéresse plus, je préfère qu'il crève. Chacune des personnes qui a téléphoné pour constituer nos 8100 francs, va se poser la question, va se dire, putain, mais 8000, c'est beaucoup d'argent, j'aurais bien aimé les avoir, c'est un capital! Comme c'est moi qui constitue et qui fabrique le capital, je refuse, je me recule. Et puis, Jacques n'aura rien. Parce que toi, tu veux bien aider, mais à la condition que. C'est fini, tu veux pas aider, mon vieux. Parce qu'aider, c'est pas ça. Aider, c'est sans réfléchir, je mets ton sur la table, point. Tu aides ou tu n'aides pas. Tu veux bien aider la mamie à traverser si on peut te garantir que personne ne l'aidera après. si on peut bien te garantir qu'elle n'a pas de bagnole et un chauffeur. Parce que si elle a une bagnole et un chauffeur, tu ne veux plus l'aider. Pourquoi? Pour quelle raison? On peut pas avoir un besoin là maintenant tout de suite? C'est pas possible. Tu n'aides que celui qui peut t'assurer qu'il va rester dans la misère, c'est ça? Alors finalement, tu n'aides pas. Tu n'auras jamais cette garantie, mon bon Jean-Pierre, je suis désolé. Tu veux que ce soit du malheur, du vrai, mais pour longtemps. C'est là que tu donnes. Mais toi, tu vas donner une fois. Si on peut te garantir que c'est du vrai malheur, du pur sucre, tu veux bien donner une fois. Parce que si tu es le seul à donner tes 500 balles, et que Jacques rappelle demain et qu'il dit « il m'en faut encore 500 », là tu vas dire « stop, je ne le prends pas en charge. Je veux l'aider. » Ça veut dire quoi? Ça veut dire je veux me payer un plaisir. C'est ça? Je veux être sûr à un moment qu'il y a plus malheureux que moi et qu'à un moment, moi, je suis plus, donc je donne. Si on me dit à un moment que ce malheureux, en constituant son capital d'aidant et de coup de main, va avoir plus que moi, je ne donne plus parce qu'il est au-dessus. Il a plus d'argent que moi. Ouais. Ah mon bon Jean-Pierre, c'est la mentalité de chez nous. Moi, Jean-Pierre, dans ma position, je peux faire des discours. Je suis clair, carré. J'ai pas tergiversé pendant 2 heures. C'est moi qui l'ai eu au téléphone, Jacques. Je lui ai tout dit. Il m'a posé la question, je lui ai répondu. Rideau. C'est pas je vais aider si tu vas très très mal et que t'es en train de mourir là sous mes yeux. Ne me demande pas de numéro, moi. Toi, t'en veux un, Jean-Pierre. Tu veux un numéro parce que tu veux acheter un morceau de misère, un morceau de malheur de l'autre. Et quand t'auras donné tes 500 balles, si on peut te donner son adresse, tu iras le voir, c'est ça? Pour regarder comment il fait. Et si d'aventure il achète une télé, là, mon bon Jean-Pierre, là, tu vas lui réclamer ton argent. Parce qu'il aura peut-être une plus grande télé que toi. Et s'il se perd un téléphone pour appeler, la mairie? Tu diras, mais attends, mais il a un téléphone portable, comme moi. C'est moi qui l'ai acheté, il est à moi. Je veux pouvoir l'utiliser le vendredi. C'est pas ça aider Jean-Pierre. T'aides ou t'aides pas, Rideau. Tout le reste, c'est du flan, des discours que tu te fourres dans la tête à toi-même pour être sûr qu'à un moment, tu ne vas pas donner, mais que tu auras une bonne raison. On va voir si ça marche. T'es là? Ça marche pas. J'ai de la chance, tu vois. Oh, je sais. Enfin bon, pas toi. Mais un autre me soupçonnerait de faire exprès. Acheter un bout de misère, n'est-ce pas? Ils sont où, les gens qui donnent? Alors, toi qui es chez toi, où est le blé? Tu déposes ou tu déposes pas? Tu fais comme Jean-Pierre, tu donnes pas parce que... Moi, ce que je vois, c'est que tu ne donnes pas. Tu sais, c'est un peu comme... il y a très longtemps, dans l'histoire du monde, quand il y avait un mec attaché, tu sais, et que les autres jetaient des cailloux dessus. Il y a des gens qui passaient qui jetaient des cailloux, sans savoir ce que c'était, pourquoi. Mais ils jetaient des cailloux parce que... Moi... Quand je lis ça, ce que je me dis, c'est qu'il jetait des cailloux, peu importe la raison. Tu aides ou tu n'aides pas, Jean-Pierre. Fabrice, Jean-Luc, Jean-Louis, Catherine, Nathalie, Isabelle. Tu aides ou tu n'aides pas. Si tu ne veux pas aider, reste terré derrière ton téléphone, cache-toi. Pense-y toute la nuit, jusqu'au prochain film que tu regarderas sur ta télé, qui te lavera la tête et te fera repartir à zéro. Y a pas à me faire croire que tu veux une carte d'identité, un certificat de misère pour mettre du blé sur la table. Pense à à ce moment particulier. Pense à ces 2 heures et demie de Jacques. Ce mec qui est entré et sorti chez toi en stéréo, clac. Tu le connais pas, Jean-Pierre. Tu le connais pas, ce mec-là. Le message, c'est... Il faut donner. Tu donnes ou tu donnes pas. Autrement, tu vas rentrer... dans l'ère du monde économique. Je viens donner si à la condition que le mec puisse à un moment, si jamais il retrouvait du travail ou si il se découvrait une fortune, un héritage, s'il me donne 22% puisque ça correspond à la somme que j'aurais mise sur la table. Là, Jean-Pierre, si tu veux une bonne raison, tu n'aides plus, tu investis. Ça marche ? T'es pas aidé par l'électronique, Jean-Pierre. C'est un signe. Ah, la vie qu'on mène, hein ? C'est vrai que... ce qu'aurait poussé celui qui donne pas à donner, c'est un petit spectacle, hein ? Avec quelques stars. Et puis le Jacques au milieu... avec, comme à l'habitude, une maquilleuse pour le faire encore plus misérable, hein ? Quelques lumières, un bon concert. Et puis moi, à la fin, qui dit tous les bénéfices après mon salaire, s'il y en a donc, seront reversés à Jacques. Quand on aura payé EDF, la TVA, les impôts, l'imprimeur, tous les salariés, quand on aura donné à la ville l'argent de la salle, qu'on aura payé les voitures de location, l'essence, la bouffe. S'il reste quelque chose, on te donnera à Jacques. Alors là, là, tu serais venu en courant. Ou alors, Jean-Pierre, je suis sûr, hein, ce qui t'aurait plu, c'est qu'on donne pour la misère. Ah oui, parce que là, ce n'est plus quelqu'un, c'est la misère. Alors là, là, on y va, on ouvre le porte-monnaie, on en met sur la table. Parce que la misère est impalpable. Et puis, on a chacun sa misère dans la tronche. Quand on dit la misère, on voit quelque chose qui nous a marqué, quelque chose de sale, n'est-ce pas ? Alors là, on donne. Si notre malheureux n'a pas les caractéristiques, n'est pas horrible, ne vit pas dans une toute petite maison dans laquelle il fait très froid et qu'il ne fait pas voir les vermicelles, là, on ne donne pas, là. Pas question. On veut de la misère, de la vraie, hein ? Hein, mon bon Jean-Pierre ?
2: Non, mais je peux pas faire autrement. Et au niveau de l'envoi, ça se passe comment ?
1: T'envoies avant la carte.
2: Oh, d'accord.
1: Tu me l'envoies à moi.
2: À l'adresse à concours, là, d'accord.
1: Voilà.
2: Sinon, c'est dommage, ouais, j'aurais voulu de parler à Jean-Pierre, mais bon, apparemment.
1: Mais Jean-Pierre a pas eu de bol. Chaussis, rappelle Jean-Pierre.
2: C'est possible.
1: Tata ! Rappelle-le sur un autre téléphone, ce radin. Ah, mon bon Jean-Louis. Quel pays.
2: Ah, c'est difficile.
1: Non, ce n'est pas difficile, c'est intéressant.
2: Ouais.
1: Donner, oui, mais pas à n'importe quelle condition et pas à n'importe qui.
2: Non, mais donner, c'est facile, hein, c'est pas un problème. Enfin, moi, je trouve, quoi. Faut pas trop se poser de questions, si on le sent comme ça, et ça se fait, quoi. Ça se fait naturellement, quoi.
1: Tiens, ne bouge pas. Toi qui es chez toi, tu veux donner à Jacques ? Fais sonner. Fais sonner 0803 06. Tu ne décroches pas, tu entends ? Elle entend ? Fermez-moi cette porte, bande de cochons, idiots, du village.
2: Ceci dit, on peut aussi demander à chercher, à trouver autour de soi aussi des gens qu'on pourrait aider aussi.
1: Non, attends. Non. Une chose après l'autre, si tu veux bien.
2: D'accord.
1: Toi qui es chez toi, tu veux donner à Jacques ? Fais sonner 0803 07 17 27 maintenant tout de suite. Fais sonner, toi qui veux donner de l'argent à Jacques. Allez. Allez, je compte jusqu'à 10, comme ça va pas durer toute la nuit. Et 1, 2, 3, 4, 5, 6, 7, 8, 9... et 10. C'est bon, tu peux raccrocher. Ils sont moins nombreux, maintenant. Toi qui fais sonner ton téléphone, raccroche maintenant et rappelle. Pour donner ton prénom, ton âge et ta ville d'appel. Et le blé, le montant. Et Jean-Louis ? Jean-Louis ?
2: Oui.
1: Ben, voici Jean-Pierre, ça va sans doute fonctionner. Ah merde.
0: Oui.
1: Attends, merde, je fais une connerie. Jean-Louis, tu me rappelles, je fais une connerie. Chacun son tour. Jean-Pierre, je t'écoute.
0: Oui, eh ben, ce que je voulais te dire, c'est que là, c'est difficile de répondre en une minute à tout ce que tu as dit. Alors bon, je vais speeder. Mais pour moi, si tu veux, la leçon, c'est que, justement, tu vois, j'ai entendu énormément d'hypocrisie, tu vois. Ça, je trouve que le thème de ton émission était bien choisi. Ensuite, ce que je voulais te dire, c'est que j'ai pas besoin de donner ou de ne pas donner pour me sentir mieux ou plus mal quand je me couche le soir. Ensuite, je n'ai pas besoin de la libye, de la misère, je veux dire, de...
1: C'est du flan.
0: Du spectacle, j'en
1: Jean-Pierre.
0: Rien. Oui.
1: C'est du flan.
0: Mais pourquoi c'est du flan?
1: Jean-Pierre, Jean-Pierre, rappelle-toi, le numéro que tu as fait, ici, c'est le 0803-07-1727.
0: Oui, je sais, oui.
1: Tu es chez moi.
0: Oui.
1: Chez moi, il y a les jacasseurs, je les connais bien.
0: Oui.
1: Tu sais, ceux qui viennent pour dire plein de choses.
0: Mmh.
1: Et puis, il y a les pratiques, les vrais.
0: Ouais.
1: Et puis, il y a d'autres catégories. Dans ces deux catégories, il y a parfois Jean-Pierre.
0: Mmh.
1: Et là, tu bascules dans une autre catégorie. Celle de ceux qui voudraient, qui feraient.
0: Non, mais je crois que là, Jean-Pierre, tu vois vraiment, t'as mal compris.
1: Jean-Pierre, je vais t'expliquer pourquoi. Parce que tu me connais, moi, je ne vais pas te jeter ça sur le visage et puis ensuite fermer la porte. C'est pas mon genre. Si je dis ça, c'est pour la bonne et simple raison que tu aurais, et je te crois, toi, quand tu me dis quelque chose, tu aurais téléphoné pour dire « je donne ». D'accord ?
0: Oui.
1: C'est la seule chose qui t'amène ici. La seule et unique chose. C'est qu'à un moment, tu as entendu combien tu donnes. Et que, logiquement, tu étais chez toi et tu t'es dit « moi, je donne, je prends mon téléphone et je donne ». Maintenant, tu me tiens un discours. Tu n'es pas venu pour le discours, Jean-Pierre. Parce qu'il n'y a pas de discours. Je ne t'invite pas à avoir un discours autour de Jacques et la misère et les façons de donner. Je te dis, combien tu donnes.
0: Non, alors, au départ, c'est pas moi qui... Alors bon, puisque tu veux tout savoir...
1: Non, mais attends, Jean-Pierre.
0: Oui.
1: Mais si tu ne donnes pas, n'en parle pas.
0: Mais c'est pas le problème d'en parler ou de pas en parler.
1: C'est pour moi le problème d'en parler ou de ne pas en parler. C'est moi qui t'invite.
0: Bien sûr.
1: Je t'invite, je te dis, est-ce que tu donnes, oui ou non?
0: Oui, d'accord, mais bon, au départ, tu avais parlé de l'hypocrisie, me
1: semble. Si tu veux parler de l'hypocrisie, parlons-en. Mais considérons que tu ne donnes pas. Rideau.
0: C'est ce que je t'ai dit, je ne donne pas.
1: D'accord.
0: Et ce que je te dis...
1: Parce que j'avais cru entendre à un moment, Jean-Pierre, tu sais, mon esprit pervers est tourné.
0: Ah non, mais au départ...
1: Avait cru entendre que tu voulais donner.
0: Non, au départ, j'ai demandé ses coordonnées pour savoir de quoi il avait besoin. Parce que si tu veux, c'est très simple. C'est mon ami qui a eu la fibre, qui a vibré suite à l'appel de Jacques et qui voulait faire quelque chose, moi pas.
1: Passe-la-moi.
0: Voilà. Hein ?
1: Passe-la-moi.
0: Tu veux que je te la passe ?
1: Je veux bien.
0: Bon, je te la passe. Bon alors, attends. Bon, et tu viens, après ça va être, il va dire que c'est pas vrai. Ne quitte pas, hein.
1: Je ne quitte pas, je suis là.
0: Elle est là.
1: Allô?
3: Bonsoir, c'est Liane.
1: Liane?
3: Oui.
1: Combien?
3: Rien.
1: Tu donnes pas?
3: Non.
1: Bonne nuit.
3: Salut.
1: Jean-Pierre, je t'écoute.
0: Oui.
1: Alors, l'hypocrisie en deux mots et demi?
0: Eh bien, l'hypocrisie en deux mots et demi, eh bien, c'est ce que je viens d'entendre. C'est ce que je te dis, c'est tous ces gens qui vont se coucher en se disant que c'est des gens bien.
1: Non.
0: C'est exactement les gens qui
1: disent... Non, Jean-Pierre, mais non. C'est pas ça, un hypocrite. Non. Là, il s'agit d'un exercice pratique. Bonjour, tu donnes combien?
0: Mais pratique pourquoi? Parce que ça a été... C'est quelqu'un qui s'est adressé à une antenne, on est d'accord, au même titre que quelqu'un qui va faire la une des journaux.
1: Ouais.
0: Toi, tu as eu le discours derrière, ça a fait vibrer la fibre... Et ces gens-là ont téléphoné pour donner spontanément.
1: Rideau.
0: Or, des Jacques, il y en a devant chez eux tous les jours,
1: donc
0: qui n'ont jamais filé 100 balles. Et c'est là qu'il faut se demander pourquoi.
1: Donc tu préconises, toi, qu'on ne donne pas, c'est ça?
0: Mais non, je ne dis pas que l'on donne ou que l'on ne donne pas. Je te dis que ça, c'est une conduite hypocrite. Voilà, c'est tout.
1: Non, parce que la conduite hypocrite consisterait à un moment à se travestir, comme disait très justement ce garçon qui lisait la définition. Là, si tu veux, la chose est simple, il s'agit pas de s'appuyer de discours, il s'agit de dire oui ou non, rideau. Pas d'essayer de voir si après il va y avoir bonne conscience, c'est oui je donne ou non je ne donne pas.
0: Oui d'accord, mais tu sais très bien que quand les gens donnent ou quand les gens ne donnent pas, c'est qu'il y a une raison. Les gens, ils font ça pas pour Jacques. En premier lieu, tu sais très bien qu'ils font ça par rapport à eux. Je veux dire, c'est quelque chose que tu sais, ça. Tu peux me dire
1: Jean-Pierre.
0: Que tu veux, c'est très bien que tu le sais.
1: Jean-Pierre.
0: Oui.
1: Vu à l'échelle de Jacques, ça donne quoi?
0: Non mais
1: je te demande, moi. Réponds à ma question.
0: Évidemment que vu à l'échelle de Jacques, c'est le bordel, je suis d'accord avec toi.
1: Mais moi, des Jacques... Jean-Pierre,
0: oui.
1: Je te demande pas s'il y a des Jacques, parce qu'il y a beaucoup de Jacques, donc toi tu ne donnes pas. Je comprends. Je comprends ton discours.
0: Ce n'est pas ça, mon discours.
1: Mais si, mon vieux.
0: Mais non,
1: comme il y a beaucoup de Jacques
0: moi,
1: et que...
0: je n'ai pas besoin de m'inventer des excuses
1: pour ne pas donner. Non, pour ne pas donner. Tu n'as pas besoin de t'inventer des excuses pour ne pas
0: mais
1: donner.
0: Qu'est-ce qui te permet de dire que je ne donne jamais? Mais c'est ça le truc. Toi, tu es le premier à dire qu'il y a des moments où tu donnes. Jean-Pierre,
1: tu n'es pas venu en me disant ça. Tu n'es pas venu en me disant je ne donne pas à rideau. Tu es venu en me disant je ne donne pas parce que.
0: Mais bien sûr, j'ai pas eu le temps de te dire ce que je voulais te dire.
1: Jean-Pierre, arrête. Jean-Pierre. C'est vrai, tu speedes, parce qu'on va arrêter. Mais pense un peu à tout ce qu'on s'est dit.
0: Pénard. Oui, mais ça, je vais y penser. Oui.
1: Et j'attends avec impatience ton coup de fil de demain.
0: D'accord.
1: Je te souhaite une bonne nuit.
0: Moi aussi, salut.
1: Attends, t'en vas pas. En 30 secondes, Jean-Louis, un mot.
2: Oui, mais non, en fait, je voulais parler avec Jean-Pierre, mais...
1: Il est là. Vite.
2: Non, c'était pour sur son explication qui me parlait.
1: Bon, les gars, attends, rideau. Chaussis, tu prends le numéro des deux, on les rappelle demain.
2: Bon, ouais.
1: Bonne nuit. Ainsi se termine cette putain d'émission pour ce soir. N'oublie pas, j'attends ton argent et si tu veux donner, t'as encore 5 minutes. Pas de discours, je donne. Et si tu ne donnes pas, cache-toi derrière ton poste de radio, je veux pas t'entendre. Bonne nuit.
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Magnificent. Il y a un tout petit garçon là qui me regardait avec des yeux émerveillés. Il croyait que j'étais une fée. Je croyais qu'il croyait que j'étais une fée. Il m'a offert ses cailloux. Et il m'a dit, je te fais un bisou. Je me regardais ses parents et tout. Et il m'a dit, au revoir, mamie.

l'infini est indéfinissable. Dès lors où il est défini, il devient fini. Alors, où mettons la limite de l'infini, on ne sait pas, ça dépend de chacun. Et du coup, la conquête spatiale, oui, bah, c'est pas un rêve, hein, c'est une conquête, d'où le nom conquête spatiale, donc on est bien dedans. Hein.

0: des tensions qui n'ont pas lieu, et ce ne sert à rien d'alimenter des tensions qui n'ont pas lieu d'être, qui ne veulent rien dire et qui ne mèneront à rien du tout, parce que lorsque...
1: quand j'écoute Saïd, moi j'ai l'impression d'être bourré. Hein.
2: Ah ben non, mais c'est le... C'est l'Ibrahim, c'est ça, hein, c'est le rosé algérien.
3: Dans l'émission que tu participes là chez Sophia, ouais, que je ne connais absolument pas, hein, je tiens à le préciser, est-ce que tu as déjà entendu des juifs?
4: C'était bah ouais, justement, c'est intéressant, ouais. Heureusement, d'ailleurs, que oui, d'ailleurs, oui, il y a des juifs sympas, hein, heureusement d'ailleurs que...

0: Radio.
1: Moi, je suis pas un influenceur. J'écoute. Voilà, je suis un écouteur. C'est tout.
2: Okay.
1: Mais arrête de raconter des conneries, c'est ça là. C'est hallucinant. T'as des gens autour de toi qui participent à une émission. Ils disent bon, bah, écoute, je vais essayer de l'écouter, de voir comment ça se passe. Voilà. Et arrête de raconter des conneries.

0: Le 104 est une espèce de je sais pas quoi, de truc de culture, comme tous les trucs de culture. C'est-à-dire qu'en fait, personne n'y va et c'est l'argent de la communauté qui finance. Il y a des expositions qui n'intéressent personne, sauf éventuellement les parents des petits-enfants qui savent plutôt trop quoi faire pour donner l'impression qu'ils s'occupent de leur gosse. Il se passera rien et forcément, dans 20 ans, cet endroit-là, comme la plupart des endroits voués à la culture dans Paris, à part le très beau Grand Palais, tout le reste, ça sera des squats, ça sera devenu je sais pas quoi. Enfin, il y aurait eu beaucoup de disputes, puisque bon, on sait très bien que c'est pas, aujourd'hui en France, c'est pas de culture dont on manque, hein, parce que la culture, on l'étale, on a le couteau. Par contre, ce qui nous manque cruellement, c'est du boulot.
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0: sais, si t'écoutes cette émission avec attention, je dis que toutes les choses ont un prix. Ah, un cocktail, c'est pas une boisson pour se désaltérer, c'est une boisson de plaisir, de joie, qui est en général réalisée par quelqu'un qui sait faire le plaisir et la joie. Si t'essaies de gratter pour avoir pas cher, ben t'es plus dans le plaisir et la joie, t'es dans un choix économique. Et ce choix économique fait que t'es plus dans le cocktail. Donc voilà, c'est ce qu'on dit aux gens très souvent, on leur dit premium, je sais pas quoi. Les choses ont un prix. Un cocktail, ça a un prix. Une nuit à l'hôtel, ça a un prix. Dès qu'on essaie de descendre au-dessous, c'est ce qui nous est arrivé pendant toutes ces années, la catastrophe alimentaire qu'on a vécue avec les gens qui essayaient d'acheter beaucoup de yaourts pour payer chaque yaourt le moins cher possible. Ce qu'ils ont eu dans leur frigo, c'était autre chose qu'un yaourt. Parce qu'il n'y avait pas de lait dedans, il y avait beaucoup d'eau, beaucoup de, je sais pas quoi, de produits chimiques pour essayer de donner à ce bazar une allure de yaourt. Mais un yaourt, ça a un prix. Donc, au-dessous du prix du yaourt, ben, c'est plus du yaourt. Donc, il faut pas essayer d'acheter les choses les moins chères possibles. Il faut se dire que quand on ne peut pas acheter quelque chose, on ne l'achète pas.
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2: Je voulais juste faire une parenthèse. Est-ce que
3: pour les Iraniennes
2: non. Ah oui, bah ils sont pas là.
3: Ah non, mais non. Elles sont pas là, tu veux dire?
2: Elles sont pas là, pardon.
3: Parce que je sais bien que t'as des difficultés, mais quand même.
2: Pardon.
3: Je plaisante, Will.
2: Ouais, ça, ouais, mais, vaut mieux. Ouais.

0: Et je mets Juliette, c'est-à-dire c'est comme de la famille.
1: Bah c'est Michel. Comme le tout et tout aussi. Hein. Tu penses qu'ils font partie de ta famille et un jour ils se réveillent et ils te coupent la tête à la machette.
2: Tu peux m'expliquer pourquoi tu parles du massacre des Hutus là, à ce moment-là?
1: J'ai dit, il y a des personnes parfois, nous pensons que ce sont nos amis, et un matin ils se réveillent et ils te coupent la tête à la machette.
2: C'est pas très joyeux, tous les matins quand tu sors, tu fais attention qu'il est derrière toi alors.
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4: Mais le toi Abdel, ta religion c'est l'argent, tu l'as dit. Mais à quoi il t'a servi ta religion, de l'argent là pour le Covid? Parce que même si t'as plein de pognon, tu peux choper comme le mec lambda. À quoi il t'a servi?
5: Mais t'aurais eu du Doliprane, hein?
4: Hein?
5: Ah bah, il aurait eu du Doliprane.
6: Bah non.
4: Il t'a servi à toi. Vas-y.
6: Bah, il m'a servi de le vivre un peu mieux que les autres, puisque moi j'avais un jardin, et puis j'avais beaucoup de choses.
4: Oui, mais par rapport au Covid, à quoi il t'a servi ton pognon là actuellement? Ça te sert à quoi? Tu peux le choper comme le pauvre ou comme celui qui a pas de thune?
6: S'il y aurait eu une catastrophe, je m'en serais mieux sorti que toi.
4: Bah non, je crois pas. De toute façon, tu sais pas si...
6: Ah bah si, moi je te le garantis. Ouais, mais moi avec l'argent, Maurice, je peux acheter des trucs au marché noir, je peux acheter beaucoup plus de choses.
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7: Donc moi je te demande, c'est de faire profil bas par rapport à tout ça. De ta situation, que tu sois malade, c'est une chose. Sous prétexte de la maladie, insinue que ta position, elle semble être, parce que c'est simplement sembler, être supérieure aux autres, et qu'on vient te charrier pour te dire que tu es un privilégié ou que tu as de la chance, raconter ça, c'est en réalité renverser un certain nombre de choses, et c'est inacceptable.
8: Mais c'est la vérité pourtant, c'est ce qui m'a été dit, et c'est ce qui m'a été dit. Je fais que relater des choses qui m'ont été dites et qui m'ont choqué quand on me l'a dit, quoi. Moi, je te la donne, mon épilepsie. Tu veux mon épilepsie? Tu veux faire une crise d'épilepsie, pas pouvoir manger pendant une semaine parce que tu peux pas mâcher un bout de pain? Tu veux ça? Tu veux calculer toutes tes heures à chaque fois quand tu dors et tout, qu'il faut que tu dormes au moins 8 heures pour pas faire tes putains de crises? Tu veux calculer ça tous les soirs, savoir à quelle heure il faut que tu te lèves, savoir à quelle heure il faut que tu te couches, prendre tes putains de cachets tous les jours? Tu veux ça, toi, à ma place? Mais je te les donne.
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Thibaut, 42 ans, de Paris. Tel un morceau de comète encore incandescent qui vient de se fracasser au sol, Las Vegas brille dans la nuit, au loin, dans le désert de Mojave. Avec ses milliers de lueurs multicolores et saccadées, elle illumine la voûte céleste qui, à comparaison, fait pâle figure. On pourrait croire qu'il s'agit là d'un lunaparc géant tombé de l'espace, qui, jetant ses derniers feux vers le ciel, chercherait à rejoindre son lieu naturel. Mais cette vision n'est qu'un rêve et les premières vues sont trompeuses. La lumière vive qui nous aveugle à son approche ne parvient pas des étoiles. Elle sort tout simplement de la centrale nucléaire sise sous le Hoover Dam qui jour après jour alimente la ville en millions de kilowattheures.

0: En fait, les gens qui font des attentats sont juste des cons. Et quel que soit qu'ils soient arabes ou corses, ce sont juste des cons, en fait, les gens qui font des attentats. Ce sont des gens qui pensent qu'on peut s'imposer par la force et en tuant les autres. Voilà. Mais c'est juste de la connerie. Alors effectivement, si tu te focalises sur les attentats qui ont été faits par des arabes ou par le monde arabe, parce que attention, c'est élargi, hein. Il y en a dans ceux que tu as cités qui appartiennent pas au monde arabe. Mais si jamais tu te focalises là-dessus, oui, tu vas trouver, mais ça ne rime à rien en fait. Parce que ce qui rassemble tous les poseurs de bombes du pays, même ceux du monde, même ceux de l'IRA, etc., ben c'est la connerie en fait. C'est ça qui leur permet. C'est pas du tout. Ça serait pratique d'ailleurs si on pouvait se dire voilà, c'est juste ces gens-là qui font. Mais non!
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0: Par contre, la meilleure blague de la soirée, c'est Vinky qui l'écrit. Il dit, Ribéry n'a jamais voulu aller jouer en Angleterre parce qu'il voulait le payer en livres et lui ne sait pas lire.
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